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5: Alors c'est une étrange alchimie qui fait passer un petit morceau, une ritournelle, qui le fait passer au rang de standard. On ne sait pas très bien ce qui fait que les choses se passent ainsi. Et très souvent, un morceau auquel on ne s'attend pas surgit tout à coup dans l'histoire du jazz et devient un morceau qui va se répéter sans fin, explorant la moindre des possibilités harmoniques à travers de multiples improvisations. Le thème que nous allons aborder cette semaine, How High the Moon, en est un. C'est une, je disais, c'est une ritournelle. Oui, c'était le morceau, le seul morceau gay d'une revue qui avait lieu à Broadway, bien sûr, dans les années 40, en 1940 très exactement, qui s'appelait Two for the Show. C'était un duo avec des ballets qui évoluaient autour et qui donc chantaient l'après-crise économique. En 1940, on n'a pas tout à fait oublié la crise de 29, mais elle commence à s'estomper et la population américaine s'étourdit à travers de grandes salles de danse où l'on écoute les grands orchestres swing. Pendant ce temps, en Europe, c'est autre chose. La guerre fait rage, puisque l'Allemagne a envahi la France. Et on assiste peu à peu à l'occupation qui se met en place. Et c'est 1940, le fameux appel du 18 juin du général de Gaulle. Donc on voit par là que, entre les États-Unis et la France, on n'est pas du tout dans la même perspective et on n'est pas du tout en phase. Ça viendra, mais plus tard. Alors cette revue de Broadway, qui s'intitulait Two for the Show, dans un de ses morceaux, ça s'appelle How High the Moon. Et il a été composé par Nancy Hamilton et Morgan Lewis qui l'interprétera de son côté, mais ne l'enregistrera pas. Le premier à avoir compris l'intérêt de ce morceau, c'est un musicien que l'on connaît bien, c'est Benny Goodman, le clarinettiste juif émigré, qui est devenu chef d'orchestre d'un orchestre mixte, à la fois blanc et noir. Eh bien, Benny Goodman va comprendre tout l'intérêt de ce morceau et il va en donner une des premières versions très, très swing.

Le grand orchestre donc de Benny Goodman qui est un de ces grands orchestres qui vont incarner l'ère du swing, une ère du swing qui va s'achever d'ailleurs dans les années 40 avec la prise de conscience de l'Amérique qu'il faut s'engager dans la guerre qui a lieu en Europe. Alors je disais qu'on est à la fin de on ne sent plus trop la crise de 29, on est en plein New Deal, le président Roosevelt qui vient d'être réélu lance des grands chantiers, de grands investissements, et les Américains ont une véritable frénésie de chanter, de danser, peut-être une fausse bonne humeur, mais l'idée y est et on entend partout de nombreuses formations s'exprimer. Alors cette année-là, en 1929, quelques années après 1940, dans la 52e rue, la fameuse rue, une des rues des clubs new-yorkais, eh bien, le roi de la rue, de la 52e rue, c'est Lester Young. Et Lester Young, lui, va lui aussi utiliser ce thème très chaloupé, c'est à la manière de ce qu'il a l'habitude de faire. Il va utiliser ce thème pour l'enregistrer et il va le faire avec une formation très intéressante puisque c'est une grande formation, on va au-delà du quartet habituel. C'était donc le 4 décembre 1948, Lester Young au saxophone ténor, y accompagné par Jesse Drake à la trompette, Teddy Kelly au trombone, Freddie Jefferson au piano, Ted Briscoe à la basse, Roy Haynes, déjà le grand Roy Haynes à la batterie, et c'était au Royal Roost à New York sur cette fameuse 52e rue.

dans tous les arts poétiques, la lune est souvent associée à l'amour. On va chercher sur la lune ce que l'on n'a peut-être pas si près de soi. Enfin bref, ça, je laisse à votre sagacité le soin de prolonger la réflexion. Dans le morceau qui nous intéresse, « How High the Moon », combien est haute et lointaine cette lune et qui pourrait faire notre bonheur. En fait, c'est une chanson d'amour, mais c'est pas comme ça que les musiciens de jazz et les chanteuses en particulier l'ont perçue. Elles l'ont perçue comme le moyen de faire de la musique sans parole, ce qui est assez paradoxal. Eh bien, c'est ainsi que, à travers un morceau comme How High the Moon, est née cette technique du scat qu'a célébré Ella Fitzgerald et sur laquelle nous reviendrons dans une autre émission, mais que va commencer à exprimer une grande chanteuse elle aussi, Sarah Vaughan.

Belle version de Why the Moon, enregistrée en 1957 par Sarah Vaughan Sassy, la divine, telle qu'on l'appelait, live au Mr. Kelly's, un club bien connu. Alors, notre musicien va se saisir de ce Away the Moon dans une optique très différente, parce que lui, il est sur l'autre côté des États-Unis, il est sur la côte ouest, et c'est Chet Baker, c'est l'un des tenants du West Coast, ce jazz plus calme, plus intense quelquefois, un jazz de blanc, disaient certains. Et donc, Chet, avec dans la première partie de sa carrière, avant qu'on lui casse les dents, en 1958, va enregistrer à la fin de l'année, le 30 décembre 58 et le 1er janvier, il va enregistrer donc une version de How High the Moon avec un personnel qui deviendra, ils deviendront tous célèbres. Il y a Herbie Mann à la flûte, Pepper Adams au saxophone baryton, Bill Evans, le grand Bill Evans au piano, Paul Chambers, qui serait un jour le grand bassiste de Coltrane, et Connie Kay, le batteur du Modern Jazz Quartet, mais qui n'est encore là qu'à ses débuts. On est donc en 1958, et c'est extrait d'un album intitulé Chet, tout simplement publié en 1959.

1959, nous avions entendu Sarah Vaughan qui avait enregistré en 1957, l'année en 59. On va faire un bond dans le temps en 1986 et Hawaii the Moon est toujours au répertoire de groupes vocaux parce que c'est un morceau qui s'y prête parfaitement et vous allez en avoir la démonstration avec un groupe qui a aujourd'hui un peu disparu, mais qui était un groupe vocal comme il s'en faisait dans les années 80 avec un swing absolument indescriptible, Manhattan Transfer.

Alors nous sommes à mi-parcours de cette véritable saga de Hawaii the Moon, puisqu'on a déjà eu deux séries et qu'on va entamer les autres. Mais là, on est à mi-parcours et il faut s'arrêter un instant, parce que probablement que la chanteuse qui a donné à ce thème, Hawaii the Moon, son lustre, son tempo, ses immenses possibilités, eh bien c'est la grande Ella Fitzgerald. Elle a dû enregistrer 60 ou 70 fois ce thème Hawaii the Moon, qui lui était réclamé dans tous les concerts qu'elle donnait dans le monde entier, puisque c'est une de ces chanteuses qui a parcouru la planète en long, en large et en travers, et qui donc a ravi les uns et les autres avec des improvisations totalement échevelées, mais toujours musicales et toujours parfaitement conçues. Alors avec ce Hawaii the Moon, elle a trouvé le morceau qui lui convient parfaitement, et donc d'un morceau qui dure plus de 7 minutes et au cours de laquelle elle va improviser, et donc en scat bien sûr, elle va improviser pendant entre 3 et 3 minutes 30. Alors ça se passe à Berlin, c'est en 1960, elle est au meilleur de sa forme, elle est accompagnée par un quartet, celui de Paul Smith. C'est en public, c'est dans une salle immense à Berlin. Le public a été conquis par une interprétation de Mike the Knife et elle enchaîne avec Hawaii the Moon.

Alors, si je citais les trois musiciens qui composent le trio dont nous allons entendre une interprétation de How High the Moon, vous me diriez, non, c'est pas possible. Effectivement, c'est pas possible. Ils n'ont jamais enregistré ensemble, je veux dire d'album, ils n'ont jamais créé de groupe ensemble. Mais pourtant, un jour, à Paris, en 1955, dans un club, eh bien, les trois se sont retrouvés et vraiment, c'était un véritable hasard. Alors, il y avait là Art Tatum, le pianiste aveugle, quelqu'un qui avait traversé l'histoire du jazz des origines jusqu'à ce jour-là. Il y avait Lionel Hampton, le vibraphoniste, pianiste, batteur un peu fou, meneur de grandes formations et donc peu habitué aux petites. Et puis le batteur blanc, les deux autres étant noirs, Buddy Rich, un véritable orchestre de percussion à lui tout seul. Eh bien, ce trio très improbable va enregistrer donc à Paris, dans un club, sa propre version, et non des moindres, de How High the Moon.

Art Atum Lionel Hampton Buddy Rich dans un exercice inhabituel mais ô combien réjouissant. Alors, un peu de la même génération que ces trois-là, bassistes, il s'agit de Ray Brown. Ray Brown a joué un rôle très important dans l'histoire contemporaine du jazz parce qu'il était l'un des bassistes du mouvement bebop. Puis il s'en est affranchi, en tout cas il les a quittés, en épousant Ella Fitzgerald, dont il est devenu l'arrangeur, l'agent et le mari évidemment aussi à l'occasion. Il a passé plusieurs dizaines d'années avec Fitzgerald, mais à croire qu'avec les divas on ne passe jamais toute une vie, ils ont donc divorcé. Et Ray Brown a repris son petit bonhomme de chemin après avoir contribué à créer le Modern Jazz Quartet, dont là aussi il s'est séparé pour laisser la place à J.C. Heath. Et il a enregistré sous son nom pas mal d'albums, et il en est un qu'il a enregistré en 1996 avec des amis. C'est Ray Brown with Friends. Et dans cet album, il a enregistré une version qu'il a arrangée lui-même de Hawaii the Moon en compagnie de Benny Green, son bassiste, et Gregory Hutchinson, son batteur. Et il avait invité un très grand saxophoniste, Joe Lovano.

Alors, au cours de ce dernier épisode de notre investigation sur ce thème « Hawaii the Moon », extrait d'une revue musicale qui date des années 40. Alors, rappelons que 1940, c'est en Europe l'année de la guerre, l'offensive la plus terrible. L'armée allemande envahit la France. C'est aussi l'année de l'appel du 18 juin 1940. La France va se mettre à résister. Mais cette année 40, aux États-Unis, c'est tout à fait autre chose. Et comme je le disais au début de cette série, eh bien, les années 40, c'est la fin des années swing, c'est la renaissance, en quelque sorte, aux États-Unis, après la crise de 29. Et on fait des revues, on n'en est pas encore à recréer des comédies musicales, mais on fait des revues, et c'est la revue dont est extrait « Hawaii the Moon »,« Two for the Show », était donc une de ces revues qui enchaînait des sketchs et des chansons et des lyrics, comme on disait donc à cette époque. Et donc, Hawaii the Moon est l'un de ces lyrics drôles, assez drôles, alors que cette revue, Two for the Show, était particulièrement, pas spécialement drôle. Voilà, on doit donc les compositions de ces morceaux à John Murray Anderson et à Nancy Hamilton. Et donc, Hawaii the Moon va avoir une très longue carrière. C'est pas un morceau extraordinaire, et pourtant, donc une très très longue carrière l'attend. On le joue encore aujourd'hui, bien entendu. Et j'ai choisi de vous faire entendre une rencontre assez improbable. D'une part, il s'agit d'un musicien français, c'est Stéphane Grappelli, un de nos grands musiciens français de jazz, qui, au cours d'une tournée en Pologne, en 1991, à Varsovie, eh bien, Stéphane Grappelli, qui se déplace avec ses accompagnateurs habituels, Jean-Pierre Viré à la basse et Marc Fossé à la guitare, va croiser dans les allées du festival de Varsovie McCoy Tyner, le pianiste de John Coltrane, qui lui est venu jouer avec sa formation, et il décide

Stéphane Grappelli, donc, avec Jean-Pierre Viret à la basse, Marc Fossé à la guitare et l'improbable McCoy Tyner au piano, magnifique improvisateur aux côtés de Stéphane Grappelli. Alors, on va terminer avec une chanteuse, parce que c'est un morceau pour chanteuse et non des moindres. Il s'agit de Dinah Reeves, et qui, le 19 août 1989, à Newport, en compagnie de son trio, elle va donner une interprétation de ce standard, Why the Moon, qui reste dans les mémoires et qui est un très très bel enregistrement. Et je vous propose de terminer notre série d'investigations sur ce thème avec Dinah Reeves, Why the Moon.

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1: Fabuleuse Diana Reeves. Donc dans cette interprétation de How High the Moon, dont je suis sûr que vous allez la fredonner dès que vous n'écouterez plus cette émission. En tout cas, un prochain standard est en vue, mais évidemment, c'est une autre histoire. 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
2: Amis auditrices et amis auditeurs de Racontez-nous votre Montpellier, bonjour. Aujourd'hui, je vous propose d'aller faire un petit tour à Villeverac. Pour ceux qui connaissent mal ce village, qui ne le situe pas, je dis que c'est entre Gignac et Montagnac. Vous y êtes ? C'est là qu'est installée la maison d'édition Le Papillon Rouge, dont j'accueille le créateur et patron, Hubert Delobette. Merci d'être venu aujourd'hui au micro de Divergence. Alors, nous pourrions consacrer entièrement l'émission à votre parcours professionnel tout en virage, un diplôme d'ingénieur en biotechnologie décroché à l'Institut Pasteur, un master de management agro-industriel conquis à l'agro de Montpellier, des activités de chercheur à l'Institut Pasteur et dans l'industrie pharmaceutique, et une période ensuite de journalisme scientifique comme pigiste, notamment pour Sciences et Vie et Sciences et Avenir. Tiens, le goût d'écriture se manifeste. Il se confirme ensuite avec une quinzaine de livres sur la jeunesse, le patrimoine, l'histoire de la région, les sciences, publiés chez divers éditeurs. Parmi eux, un roman paru en 1998 chez L'Homme, écrit avec Jean-Marie Aigli et intitulé « Tiens, tiens, le rêve du papillon rouge », insecte qui donne son nom à la maison d'édition que vous fondez en 2003. Alors, pourquoi ce papillon rouge, là, Hubert Delobette ?
6: C'est vrai qu'on m'a souvent posé la question et c'était un clin d'œil, il y avait effectivement ce roman, Le rêve du papillon rouge, et j'aime bien cet insecte qui qui papillonne un peu d'une fleur à l'autre, qui se nourrit de différents nectars, de différents miels, et voilà, comme la maison d'édition qui se nourrit un peu de différentes influences, de différents auteurs. Et puis c'est un insecte qu'on trouve au printemps, l'été, des saisons que j'aime bien, donc il y a un côté léger qui me plaisait.
2: Donc nous allons suivre ce papillon, mais avant de le suivre, racontez-nous d'abord votre Montpellier. À votre tour, d'apporter votre part au portrait de notre ville, brossé collectivement par mes invités, par petites touches successives, semaine après semaine. Donc, première question, quels sont les lieux à Montpellier que vous appréciez particulièrement, pas nécessairement les plus connus, auxquels vous êtes attaché et que vous recommandez à vos amis de passage?
6: Alors, il y a deux lieux, l'un en vocation touristique et l'autre qui l'est pas du tout. Le premier, c'est le musée Fabre. Oui. Voilà, ma mère aimait beaucoup la peinture, elle nous amenait souvent.
2: Vous avez fait votre éducation, elle a aiguisé votre goût pour les arts plastiques.
6: Elle aimait bien.
2: En vous traînant.
6: C'est ça, en me traînant par la main, quand j'étais plus petit, là c'était moins marrant. Et après, finalement, comme quoi l'éducation c'est important, j'ai aimé cet univers, ces tableaux, et j'ai vu la transformation de ce musée. Donc, univers de beauté, d'art, qui m'a séduit. J'y vais souvent, dès qu'il y a de nouvelles expos.
2: Ça a peut-être contribué à former votre œil,
6: Ah oui, c'est vrai.
2: Compétence qui n'est pas inutile, on en parlera dans votre métier.
6: C'est vrai. Vous avez raison, j'avais jamais songé, mais peut-être, oui, le côté graphique, coloré, vous avez raison.
2: Deuxième lieu.
6: Le deuxième lieu, c'est la médiathèque Zola. Tout simplement, parce que j'adore ce grand vaisseau là de la culture, où c'est très silencieux. J'y vais souvent pour écrire. Et je me mets au troisième étage, le rayon Occitanie, et on voit tous les gens qui bossent, les chercheurs, les étudiants.
2: Cette ambiance là de.
6: Voilà, j'adore cette
2: presque de recueillement, en tout cas.
6: Exactement.
2: Alors, Hubert Delobette, quel jugement, deuxième question, portez-vous sur les profonds changements, vous les avez vécus ou vus, que Montpellier a connus, croissance démographique, expansion urbanistique et autres mutations? Quel est votre regard là de... Si ce n'est d'habitants, du moins de piétons montpelliérains.
6: Ouais, alors évidemment, il y a du bon et du moins bon, comme tout dans la vie. Le moins bon, c'est l'évolution démographique qui a été très importante. Ouais. Je me souviens, dans les années 80, on disait qu'il y avait 200 000 habitants à Montpellier. Maintenant, c'est une métropole de presque un demi-million d'habitants. Donc, au niveau de la circulation automobile, c'est tout à fait bête, prosaïque.
2: C'est ce que vivent beaucoup de gens. En fait, ça va peut-être un peu se calmer quand le plus gros des travaux sera achevé.
6: Je raconte l'anecdote souvent. souvent. En fait, j'ai grandi à La Brossière, un petit village près d'Agnan, Gignac. Et quand j'allais à la fac, donc j'ai fait le lycée, la fac, et puis j'habitais aussi à Montpellier. Mais je prenais ma deux chevaux, et mais alors on se fichait complètement de l'heure à laquelle il fallait partir.
2: On était à l'heure
6: et on rentrait et dans
2: on
6: a, la ville.
2: On n'avait pas du mal pour se garer, qui plus est.
6: Exactement. Et maintenant, je vois les gens de La Brossière ou du Livérac, mais ouais. ils se tapent une heure de bouchon. Donc ça, c'est le
2: côté. Donc cette croissance, ouais, vous en voyez les effets, bien sûr.
6: Ouais, un peu négatif.
2: Et alors, le volet positif.
6: Le volet positif, évidemment, c'est une ville qui s'est embellie. Et vraiment, j'ai vu, voilà, avec une infrastructure de lieux de sport pour la culture. Enfin, on parlait du musée Farbe qui s'est modernisé, qui s'est. Donc voilà, c'est après le côté positif, c'est ça. C'est une ville qui est devenue beaucoup plus belle et beaucoup plus riche pour accueillir ses habitants.
2: Très bien. Alors revenons au papillon. Qu'est-ce qui vous a conduit, alors que vous étiez auteur, à devenir éditeur? Quelles ont été les raisons de cette nouvelle inflexion de votre trajectoire?
6: L'envie de... Bah, comme le papillon, de voler de mes propres ailes, finalement, c'est ça, le goût d'entreprendre, alors que paradoxalement, je suis issu d'un milieu où voilà, on était fonctionnaire. Bon.
2: Il y avait quand même une formation en management qui vous avait donné quelques points de repère.
6: Qui m'a donné envie. Et puis je me suis rendu compte que finalement, dans le Languedoc, l'Hérault, il y avait un créneau, une possibilité de faire des bouquins où il manquait de sujets sur l'histoire de la viticulture, de la gastronomie. Donc il y avait un créneau. Voilà. Et dans lequel je me suis engouffré.
2: Alors, vous venez de l'évoquer, mais au départ, quelles étaient les grandes orientations de vos premiers choix d'auditeurs, en tout cas les lignes de force de votre politique éditoriale?
6: C'était l'histoire. J'ai toujours été passionné par l'histoire, le patrimoine. Et je retapais quand j'étais gamin des capitelles, des murs de pierre. Donc je ne sais pas, il devait y avoir une sensibilité.
2: Oui, c'est ce que vous citez, voilà.
6: Ouais. Et donc, l'histoire, le patrimoine, au niveau du Languedoc ou de l'Hérault, ça a été mon axe. Donc j'ai commencé à sortir. Le premier livre que j'ai sorti s'appelait Trésor retrouvé de la garrigue, qui racontait un peu tout ce que la garrigue offrait
2: C'est un univers méconnu, beaucoup plus riche en biodiversité, ça, végétale notamment.
6: Voilà,
2: et puis les formes humaines quand même d'occupation de la garrigue.
6: Exactement, vous avez bien résumé. Et ce livre qui a bien marché, qui m'a encouragé à persévérer. Donc après des livres sur l'histoire de la viticulture, de toute la richesse qu'on avait alimentaire dans le Languedoc. Alors on était pris entre le sud-ouest et la Provence et on parlait très peu du Languedoc. Oui. Pourtant il y a plein de produits locaux, de terroirs. Donc voilà, un bouquet là-dessus.
2: Alors, c'est aujourd'hui, que reste-t-il, bon, plus de 20 ans après, de vos analyses, de vos aspirations ou de vos intuitions d'alors? Est-ce qu'il y a une espèce de fil conducteur qui, vaille que vaille, s'est perpétué?
6: Oui, finalement, quand vous me posez la question, je suis en train de réfléchir tout en même temps, et je me dis...
2: Quand les invités réfléchissent, je suis ravi, pour le coup.
6: je me dis, tout en vous écoutant, que finalement, il reste encore beaucoup de choses à faire. Donc, sur plein de sujets, faut que ça soit de l'architecture, en passant par les romans décrivant la vie d'autrefois, il y a vraiment, voilà...
2: Donc, il y a une espèce de veine... que vous avez exploré, mais qui n'est pas épuisé pour le coup.
6: Non. Alors ça peut paraître ringard, peut-être pour certains auditeurs qui diront, il s'intéresse...
2: Vieille pierre, oui.
6: Voilà. Alors que moi, je trouve que ça fait toute la richesse, finalement, de notre histoire, de notre culture. Il faut, pour savoir où on va, on dit toujours qu'il faut savoir d'où on vient, et c'est pas mal de raconter l'histoire d'autrefois, voilà.
2: D'accord. Alors... Depuis son envol, quelles ont été les principales étapes du papillon? Est-ce qu'il y a eu des moments marquants, des développements, peut-être des périodes un peu plus difficiles, en tout cas, à grand trait, la banque, hein, quelles ont été, je dirais, les séquences dans lesquelles s'est inscrite cette maison d'édition?
6: Alors, à grand trait, l'édition, c'est difficile, parce que chaque fois que vous sortez un livre, vous ne savez jamais s'il va marcher. C'est vraiment un métier...
2: Il y a toujours une prise de risque, et donc une inconnue.
6: Toujours une prise de risque, et moi qui suis d'un caractère anxieux, je n'aurais jamais dû faire ce métier, parce que ça m'a rendu encore plus anxieux et angoissé. Mais bon, voilà, mis à part ça, il y a eu des étapes marquantes. Au début, par exemple, on s'occupait nous-mêmes de la distribution, de la diffusion des livres, mais c'était vraiment très difficile, beaucoup de travail. Donc...
2: C'est un métier particulier, oui, pour c'est le ça. Coup. Ouais. Il y a une disposition, une logistique particulière.
6: Voilà, donc on est passé il y a une quinzaine, une dizaine d'années à une distribution-diffusion professionnelle avec un gros distributeur-diffuseur.
2: Et donc, on peut citer son nom?
6: Oui, qui s'appelle MDS, qui distribue aussi Le Seuil, La Martinière, en fait des grosses maisons, la bande dessinée. Et donc ça permet ça de passer un cran supplémentaire dans le professionnalisme de ce métier et de
2: fraîcher
6: un cap, quoi. Voilà.
2: Alors, Pour que nous ayons une idée d'ensemble de votre production, quelles sont les collections, ou les principales collections qui, vous avez commencé à l'esquisser, qui indiquent les champs, les domaines dans lesquels vous... vous intervenez.
6: Alors, il y a la première collection s'appelait Les Histoires Vraies. C'est du Bellemare à l'échelle régionale, quoi. C'est des histoires extraordinaires, mais véridiques, qui se sont passées dans la région. Donc, voilà, les gens sont intéressés par un peu toutes ces histoires-là, un peu pittoresques et rocambolesques. Il y a aussi une autre collection qui s'appelle Ces Français qui ont fait l'histoire, qui met en avant une cinquantaine à chaque fois de personnages, hommes et femmes, qui ont eu des destins extraordinaires dans une région ou un département, donc les rôles.
2: Alors, je vous arrête pour bien vous faire comprendre qu'une partie ou moins de vos livres ne sont pas régionaux et encore moins régionalistes, et ce sont des sujets à caractère national. Quand même.
6: Tout à fait. Voilà. On a des collections, mais qu'on a développées sur l'ensemble des régions. Donc, par exemple, pour cette collection dont je parlais, Ces Français qui ont fait l'histoire, mais vous avez ces Alsaciens qui ont fait l'histoire, ces Bretons, ces Auvergnats. Évidemment, il y a un axe fort autour de l'Occitanie, avec, bon, on a tout fait, l'Hérault, le Gard, la Lozère, l'Aveyron, etc., les PO. Voilà, donc cette collection. On a aussi une collection, peut-être on en parlera après, sur les femmes d'exception.
2: On va en parler, oui.
6: Voilà. Une collection sur la peinture aussi, ça revient.
2: Ah ben revoilà.
6: Revoilà
2: le musée Fabre et autres.
6: C'est ça, les collections sur la peinture. Et une collection un peu plus récente qui s'appelle Les Hauts Lieux de l'histoire. Donc, par exemple, sur l'Hérault, on a sorti les lieux de l'histoire dans l'Hérault. Donc, à chaque fois, c'est présenté 50 sites historiques.
2: Connus ou pas.
6: C'est toujours... vous faites bien de le dire, c'est toujours le... ce que j'aime bien
2: la découverte,
6: voilà. Par exemple, sur la collection Les Français qui ont fait l'histoire, on ne va pas parler que des gens connus. Moi, je trouve l'intérêt, c'est de raconter des personnages peu connus pour lesquels on ne pourrait pas faire une biographie entière, mais avec une dizaine de pages, raconter ce qu'ils ont vécu.
2: D'accord. Alors, en 2010, vous avez lancé la collection Femmes d'exception. Quelle est sa vocation ?
6: En fait, je vais raconter l'histoire. Un jour de 2009, je tombe sur un article scientifique, parce que bon, voilà, je suis...
2: Il y a quand même toujours une curiosité pour ce qui se passe du côté de la science.
6: Voilà. Ouais. Et je vois la petite lettre filée. Première femme médecin de France, Madeleine Bresse, née dans un petit village du Gard, Bouillargues. Et bon, je connaissais pas du tout ce personnage.
2: Inconnu
6: au bataillon. Je creuse, je cherche, je trouve pas grand-chose. À force, j'ai réussi à gratter et à trouver, et à écrire une dizaine de pages sur cette femme qui a eu vraiment un destin incroyable.
2: C'est vous qui avez écrit le livre.
6: Voilà, c'est moi qui avais écrit le livre. Enfin, un co-auteur avec un personnage qui s'appelle, ou en couleur que j'adorais, Paul-René Dinito.
2: Journaliste à la France 3.
6: Voilà.
2: Et un personnage, quoi.
6: Un personnage,
2: en effet,
6: hein.
2: En effet, oui.
6: Exactement, oui.
2: Je l'ai côtoyé.
6: Voilà, vous l'avez bien connu. Et donc, on écrit ce livre à tous les deux. Et voilà, donc, Madeleine Bresse. Et à côté, donc, on a écrit d'autres personnages, d'autres vies.
2: Quelques exemples, peut-être,
6: hein. Alors, un exemple, par exemble, parmi d'autres, Yvette Labrousse, fille d'un conducteur de tramway à 7, donc d'une famille très modeste, et qui va devenir l'une des femmes les plus riches du monde. C'est une histoire incroyable. Hein.
2: Par ses propres moyens ou en épousant
6: un épousant
2: un milliardaire.
6: En épousant l'Agacan.
2: D'accord, oui.
6: Voilà, c'est une femme très belle qui a été la première à gagner le concours Miss France. Et donc,
2: un destin particulier.
6: Ce fameux Agacan est tombé amoureux d'elle. Et voilà, sortant de 7, de ce petit foyer, elle habitait Grand Ruotte, elle est devenue une femme incroyable dans les années 40, 50, 60.
2: Alors, on poursuit un peu l'exploration de ce que vous faites. Une de vos récentes paritions a attiré mon attention parce que ce livre est une des manières de raconter Montpellier. Son titre, Folies et domaines autour de Montpellier, son auteur, Claude Huvert. Alors, ce que je vous propose, pour donner à comprendre le métier d'éditeur, avec ce cas particulier, racontez-nous l'histoire de ce livre, hein, de A à Z, de l'idée du sujet à la mise en vente. Et au passage, dites aux nouveaux venus à Montpellier ce que sont les folies d'autrefois. On parlera un autre jour des folies d'aujourd'hui.
6: Alors, je vais raconter l'histoire complète, véridique. Donc, chaque année, je vais à la Comédie du Livre à Montpellier. Évidemment, nous avons un stand. Et vient me voir donc sur mon stand un auteur qui n'avait jamais écrit, un prof de lycée, Claude Huvert, qui me dit, voilà, j'aimerais écrire un livre sur les folies. Je me passionne depuis toujours pour l'histoire de Montpellier. Donc j'ai trouvé que c'était une très bonne idée, puisque Montpellier, voilà...
2: Il n'y a rien à ce moment-là, en tout cas récent,
6: non.
2: Qui dresse le panorama à monde des folies.
6: Voilà, il n'y avait rien sur ce sujet, donc On peut expliquer que les folies, ce sont ces villégiatures qui sont nées au XVIIIe siècle, où des riches familles de Montpellier se faisaient construire des petits châteaux à l'extérieur de la ville.
2: Pas très loin en plus,
6: hein, pas très loin,
2: une partie où on ne trouvait que des vignes et de la garrigue. Hein,
6: exactement, voilà, où ils pouvaient avoir un peu d'air et inviter le tout Montpellier. Donc il y en a plein, hein, on peut citer la Maugère, la Flaugergue, il y en a 80 qui sont présentés dans
2: 80
6: la...
2: 80, ah, 80 oui,
6: quand
2: d'accord,
6: même.
2: Ouais,
6: d'accord. Ouais, la piscine, enfin,
2: Langaran, etc.
6: Langaran, ouais, voilà, ouais. Exactement. Et donc, je trouvais que c'était une très bonne idée. Et voilà, donc c'est un gros boulot, hein, parce qu'il y a quand même 250 pages. C'est lui qui a pris les photos, a pris de 800 photos, fait avoir les autorisations.
2: Ah oui, c'est une somme.
6: C'est une somme, vraiment, c'est un gros... Un gros boulot épuisant, au bout du compte. Mais finalement, il y a eu un beau rendu à la fin. Et maintenant, ce sera le livre de référence sur ce sujet.
2: Donc, on repère un sujet. Ah ouais, bon sujet. On y travaille avec un auteur.
6: On
2: dessine un peu ce que peut être le livre. Le livre s'écrit, des allers-retours, une relecture des textes, un énorme travail d'iconographie.
6: Voilà.
2: Qui, bien sûr, constitue une part déterminante dans ce genre d'ouvrage.
6: Voilà. Et ensuite, donc, on en parle avec les diffuseurs et distributeurs, comment on peut le mettre en avant. Je peux vous citer l'anecdote, ça a été très difficile au début, parce qu'on l'a sorti il y a quelques mois, et où Sorams avait des difficultés. Et donc, il y a eu quelques heures pour le.
2: Ça a patiné pour les lecteurs qui trouvaient des rayons en partie vides, vécu personnellement. Donc, et les acteurs de la filière livre ont eu à connaître ces difficultés.
6: Voilà, donc on est tombé en plein dans ce moment-là, donc ça a été un peu dur. Mais bon, voilà, écoutez, je pense que ce livre aura sa belle vie et se vendra pendant... C'est ce qu'on appelle en jargon des livres de fond.
2: De fond.
6: Voilà, alors après...
2: Oui, c'est ça, ils ne sont pas liés à une actualité ou à un sujet qui émerge soudainement, là. Ils gardent leur valeur, comme les bons vins, un certain temps.
6: C'est ça. Après, quand vous...
2: On a des livres de garde, j'ai envie de dire, quand on parle des vins de garde.
6: Oui, vous avez une bonne analyse. C'est le livre de garde comme le vin, voilà. Et après, il faut déterminer son prix. Voilà, c'est des livres qui coûtent cher parce qu'ils sont tout en couleur, avec ce qu'on appelle dans notre jargon des beaux livres, forme cartonnée, etc.
2: Ouais. Vous imprimez en France ou vous n'êtes pas insensible aux offres concurrentes venant d'Outre-Pyrénées ou d'Outre-Alpes?
6: Ça, c'est difficile. On imprime 70% de notre production à Nîmes, donc là on a la version locale, et malheureusement pour ce genre de beaux livres on imprime là ou en Italie ou en Espagne, je suis désolé, mais là c'est pas tout fait de concurrentiel.
2: Ah ben il faut bien sortir la calculette.
6: Voilà, mais au moins c'est en Europe. Hein, voilà.
2: Et est-ce qu'il y a des choix pour affiner, je dirais, les lieux de distribution du livre en fonction de son sujet, du territoire que le livre raconte?
6: Oui.
2: J'imagine que le livre est plus facile à trouver ici qu'à Strasbourg.
6: Voilà, oui. Alors c'est marrant parce que vous parlez de ça, parce qu'il y a vraiment des régions où le livre marche mieux qu'ailleurs.
2: Ouais.
6: J'ai aussi par exemple, faire un livre à Paris, ça marche pas du tout. On l'a essayé.
2: Trop compliqué, trop d'offres,
6: moins de. Par exemple, les livres sur la Provence, ça marche pas très bien. A contrario, des livres sur le Limousin ou l'Auvergne, où il y a une identité forte dans ces régions, et on s'approprie tout de suite des livres qui sortent. C'est très marrant.
2: Parce que ça correspond peut-être à une attente, tout simplement, de gens qui. Amoureux d'histoire locale, quoi. Alors, votre épouse Alice Doc vous a quitté son métier d'œnologue pour vous accompagner. Alors, qu'apporte-t-elle au Papillon Rouge, à part vous encourager comme elle le faisait, j'imagine, presque
6: de la sérénité, puisque moi qui suis le caractère angoissé, elle me rassure toujours. Et puis, de temps en temps, évidemment, je lui dis tu ne regrettes pas d'avoir abandonné ton job, parce que
2: elle n'avait pas fait par hasard, elle n'a pas choisi par hasard d'être œnologue, je suppose, elle doit aimer le vin. Ça t'a donné des livres, carrément, sur le vin ou autour du vin?
6: Oui. On a écrit un livre à tous les deux qui s'appelle La longue marche du midi viticole, où on raconte l'histoire de la vigne et du vin depuis 2000 ans dans notre région. Et blague à part, on est vraiment interchangeables. C'est-à-dire que elle s'occupe de la mise en page, mais elle peut discuter avec un libraire, un auteur.
2: Ouais.
6: C'est
2: le binôme qui fonctionne, qui fait tourner. Ouais, l'équipe s'en tient là, ou vous avez quand même des collaborateurs?
6: On a des intervenants extérieurs.
2: Ponctuellement, là, enfin, donc.
6: Ponctuellement, voilà.
2: C'est ça, prestataires ou des pigistes.
6: Exactement.
2: Alors, je le rappelle, le Papillon Rouge a été créé il y a 22 ans. Vous publiez une quinzaine de livres par an, là, grosso modo. Et en préparant l'émission, vous m'avez dit, j'ai vendu 500 000 livres, boum. Je n'ai jamais eu d'exercice financièrement déficitaire. Alors, On sait que le secteur de l'édition est en crise, il y a des disparitions, des concentrations. Comment expliquez-vous votre réussite économique ? Quelles en sont les différentes raisons ? Parce qu'après tout, ça pouvait être une idée sympathique au départ, un engouement qui aurait subi brutalement le choc du réel, ça n'a pas été le cas.
6: C'est vrai, c'est vrai. J'y vois plusieurs causes, raisons du moins, beaucoup de travail. Donc là, j'ai beaucoup bossé. Là, il ne faut pas perdre son temps pour... Pour développer la maison d'édition. Peut-être aussi la niche que l'on a, dans laquelle on s'engouffrait, c'est-à-dire l'histoire, le patrimoine régional. Finalement, ça intéresse toujours les gens. On n'a pas choisi, par exemple, le roman, qui est assez casse-gueule. Hein, je mets ça
2: Il y a très peu de fiction dans votre offre, il y en a un peu.
6: Voilà.
2: Mais c'est un genre particulièrement difficile, particulièrement risqué. On sait qu'il y a plusieurs centaines de livres de romans qui sortent avant la rentrée dite littéraire.
6: Voilà. Donc là...
2: J'imagine qu'on n'échappe pas à ce phénomène. Et donc, je suppose, ce que je crois savoir, de rotation, des livres qui sortent, ils sortent rapidement des tables et des vitrines des libraires.
6: Exactement, c'est
2: ce
6: que
2: j'allais
6: dire.
2: Et on se retrouve avec un énorme stock sur les bras.
6: Voilà.
2: Enfin, je force le trait, mais...
6: Mais ne forcez pas le trait, c'est tout à fait ça. Un roman, il restera 15 jours sur une table, et s'il ne marche pas, il sera tout de suite remplacé par un autre. Alors qu'un livre sur les folies de Montpellier, il va rester pendant 10
2: bien
6: ans,
2: sûr.
6: Un livre de fond. Donc c'était quelque chose d'être un peu plus facile. Voilà. Mais je vous dis...
2: Quitte à bon être un peu frustré de ne pas donner place à la fiction et de... Même si, bon, on l'a compris, le fond, c'est un fond de journalisme, de curiosité pour la connaissance, la science, etc. Et donc, qui a pu induire, je le suppose, des découvertes de connaissances, de savoir, mais il y a quand même l'imagination, l'imaginaire, ça pouvait avoir sa place. Oui.
6: Alors, si quelquefois un peu de regret, effectivement, parce que la fiction, par contre, c'est avec ça que vous pouvez d'un coup faire la culbute, c'est-à-dire vous allez pouvoir avoir un roman d'un coup qui explose. Ma foi, j'ai jamais eu d'exercice négatif, mais j'ai jamais non plus, je suis pas devenu millionnaire non plus, mais bon, voilà. C'était peut-être pas le but recherché aussi.
2: Ça, on peut le supposer, on peut le deviner. Alors, dans vos métiers d'éditeur, au-delà des exigences de la gestion, on en a parlé, qu'est-ce qui le matin vous donne envie d'aller travailler ? Peut-être une flamme particulière qui continue à briller. Le privilège, me semble-t-il, dans notre époque, de faire un métier qu'on aime. Et j'imagine que c'est un ressort de votre motivation. Vous ne comptez pas, j'imagine, vos heures, qui explique cet talent qui se perpétue.
6: Le ressort, c'est l'envie de découvrir à chaque fois des nouveaux sujets. Vraiment.
2: Ah, hein. Oui.
6: Là, par exemple, écoutez, juste avant de venir, j'ai bossé sur un livre qu'on va sortir bientôt, là, qui s'appelle... C'est une biographie sur Roland Bonaparte, un petit-neveu de Napoléon. Donc là, je découvre un personnage assez incroyable. Je suis en train de préparer un autre livre sur la peinture. Donc découvrir toujours des nouvelles choses. Ça c'est vraiment passionnant. Et c'est ce qui me donne envie tous les jours.
2: Le plaisir de votre propre découverte et puis le plaisir de la transmission pour aiguiser la curiosité ou satisfaire la curiosité des futurs lecteurs.
6: Oui. Ça aussi, c'est vrai qu'on parlait tout à l'heure de la comédie du livre, on fait beaucoup de salons et je suis content quand des gens viennent me voir en me disant « Ah, mais tiens, j'ai acheté ce livre pour mon oncle, mon oncle, mon père, ma mère qui ne lisent pas beaucoup et finalement qui se sont régalés à découvrir cette telle histoire. » Donc ça, c'est vrai que la transmission, vous avez raison, ça fait partie des moteurs de qui font vivre cette activité.
2: Et donc les échanges avec des lecteurs comme ça, inopinés ou dans le cadre de rendez-vous autour du livre de la littérature, viennent généralement nourrir cet enthousiasme ou peut-être alimenter votre réflexion sur les projets à venir.
6: Oui, oui, oui. Ça, c'est le côté passionnant, effectivement. Les auteurs qui vous proposent des sujets, les auteurs qui viennent vous voir disant j'ai telle idée. Il y a beaucoup aussi de choses farfelues qu'on nous propose.
2: Oui, faites le tri, oui, bien sûr.
6: Voilà, il faut faire le tri. Mais.
2: Oui, parce que l'érudit local, entre guillemets, ceci dit sans arrogance, qui croit avoir trouvé l'idée du siècle et un sujet qui ne va pas manquer de mobiliser les foules,
6: voilà.
2: Vous en croisez.
6: Je cite toujours avec humour une dame qui m'a poursuivi pendant des années, qui voulait faire un livre sur les heurtoirs de portes de Pézenas. Donc voilà, évidemment, ce sujet, c'est un peu
2: plus... Ah oui, il y a de belles choses, mais de là à sortir un livre...
6: De là à faire un livre, parce qu'il y a quand même le côté... Il y a une rentabilité à avoir. Voilà, il faut que on vit de ça, quoi, dans la famille. Donc voilà, mais après, sinon, c'est... plein de sujets originaux et à développer, et ça me fait vibrer. Ouais.
2: Alors, vous l'avez un peu évoqué sur les projets en préparation, vous pouvez donner quelques précisions là, sur ce sont la programmation, au moins un grand trait de...
6: Oui, un grand trait, on sort au mois d'octobre un livre là que j'ai écrit, donc qui m'a donné beaucoup de travail, mais je suis content qu'il va s'appeler « La vie des Occitans sous le pinceau des peintres », donc montrer des scènes de la vie quotidienne de gens, des viticulteurs, un artisan, des femmes qui cousent dans une maison, enfin voilà, vraiment des scènes tout à fait banales.
2: Ça part de tableaux ou d'œuvres d'art qu'il a fallu repérer.
6: Exactement, c'est ça.
2: Donc inventorier, choisir,
6: inventorier, aller.
2: Et après, il y a le travail de recherche historique à partir de cette iconographie. Voilà. Le livre. Il sort bientôt d'ici.
6: Donc il sort le début octobre.
2: D'accord.
6: Voilà.
2: Et après, c'est déjà bon pour les cadeaux de Noël. Ça.
6: Voilà. Je vous en remercie.
2: Et quoi d'autre encore?
6: Et après donc des biographies, donc livre là comme je racontais sur un petit neveu de Napoléon qui est venu dans la région. Et puis on continue les collections, d'autres livres sur les femmes d'exception, sur le Limousin. Un livre sur les... Enfin, on continue nos collections et voilà, nos aventures.
2: Très bien. Alors, dernière question, Hubert Delobette, on en avait parlé. Quelle est l'idée reçue, l'idée fausse, sur le métier d'éditeur, tel que vous pratiquez en tout cas, idée fausse que vous rencontrez souvent, qui vous exaspère peut-être, ou en tout cas, qui ne correspond pas à ce que vous savez de ce beau métier de l'anglais?
6: Je vais quelquefois dans des classes où...
2: De collège ou de lycée.
6: De collège ou de lycée, alors comme je suis auteur et éditeur, alors c'est très souvent, mais même systématiquement, je vois les enfants qui lèvent le doigt, ils disent alors, quand on est auteur, voilà, on est célèbre, on est une star, on est riche.
2: Ah, ouais.
6: Voilà, et alors je les calme tout de suite.
2: Ça, c'est les faits télé-réalité ou je sais pas quoi, d'accord.
6: Ouais, certainement. Et je leur dis, vous savez, donc, en France, alors, c'est les chiffres qui sortent, qu'on entend ici et là, il y aurait une cinquantaine d'auteurs vraiment qui arrivent à vivre de leurs plumes. Donc voilà, on ne devient pas riche à l'écrivain.
2: Bien sûr. Ouais. Y compris des auteurs connus qui sont profs, chroniqueurs, journalistes.
6: Voilà, journalistes qui font à côté d'autres
2: métiers. Bien sûr. Ouais.
6: Ouais. Non, ça, c'est une idée reçue. Oui, surtout, n'écrivez pas pour devenir riche. Ouais.
2: Ça, la célébrité, ce n'est pas nécessairement la richesse.
6: Exactement.
2: Voilà cette forte pensée qui va nous permettre de conclure dans les hauteurs. Merci beaucoup, Hubert Delobette.
6: C'est moi qui vous remercie infiniment.
2: Au revoir.
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7: Bonjour à tous et à toutes. Notre invité aujourd'hui est Marc Lomazzi. Il est journaliste, ex-rédacteur en chef adjoint au Parisien, et il est l'auteur du livre noir des crimes environnementaux. Et c'est à ce sujet que nous le recevons. Marc Lomazzi, bonjour.
8: Bonjour.
7: Alors, vous voyez, vous venez donc de publier votre 4e ouvrage, je crois. C'est ça.
8: Oui.
7: Donc, chez Kalman Levy, il s'agit d'une enquête qui révèle en vous le journaliste, mais aussi l'intérêt que vous portez aux questions environnementales. Alors, vous avez publié donc un livre noir. Qu'est-ce que c'est qu'un livre noir ? C'est un livre qui révèle des exactions, des mensonges, des crimes même, des révélations en tout cas. Et il est le fruit de longues enquêtes, de recueils de témoignages. Alors, comment vous est venue l'idée de ce livre ?
8: En fait, dans les livres précédents sur le climat ou sur les groupes écologistes que j'avais publiés chez Flammarion ou chez Albin Michel, de nombreux interlocuteurs m'ont parlé des crimes contre l'environnement, qui était un sujet que je ne connaissais pas. Et à force d'entendre « tu devrais t'intéresser à la criminalité environnementale », bah, j'ai fini par m'y intéresser avec l'idée que les mieux placés pour en parler, c'était probablement les enquêteurs des services de police judiciaire spécialisés qui traquent les éco-délinquants, qui essayent de démanteler les réseaux de trafic d'espèces, de trafic de déchets, de trafic de pesticides. Et donc, je suis allé pendant un an et demi à leur rencontre. Il s'agit de douaniers, de gendarmes, d'inspecteurs de l'Office français de la biodiversité ou d'enquêteurs de la Brigade nationale d'enquête vétérinaire.
7: Alors, dans l'avant-propos de votre livre, vous citez l'avocate Corinne Lepage qui, face à cette criminalité environnementale, pense que la France doit se doter d'une organisation aussi puissante que le FBI. Est-ce que c'est pas un peu exagéré ?
8: Non, c'est pas exagéré. C'est un débat qui agite les milieux policiers et judiciaires parce que on a une organisation aujourd'hui, comme je le disais, les services d'enquête sont très éparpillés entre la douane, la gendarmerie, l'OSB, etc. Et comme en phase 2, ils ont des réseaux criminels structurés, très organisés, qui sont parfois des réseaux qui dépendent des grands groupes criminels internationaux comme les cartels mexicains, les triades chinoises, la mafia bulgare, etc. Il y a la nécessité d'avoir en face de ces organisations un service national d'enquête qui regrouperait un peu l'ensemble des forces de l'ordre spécialisées dans les crimes contre l'environnement ou les atteintes à l'environnement et à la santé publique. C'est d'ailleurs une proposition qui a été faite également à l'issue d'un rapport qui avait été piloté par François Molins, le célèbre procureur qui s'est occupé de l'enquête des attentats de Paris. Donc voilà, c'est vraiment un vrai sujet, de même qu'il y a un autre sujet qui est-ce qu'il ne faudrait pas, face à cette criminalité environnementale, créer un parquet national environnemental, comme il existe un parquet national antiterroriste ou un parquet national sur les enquêtes financières.
7: Alors, on va y revenir, bien sûr. Pour l'instant, quand même, essayons de décrire un peu ces fameux crimes environnementaux dont vous parlez. On va bien sûr prendre que quelques exemples dans la mesure où ils sont nombreux. Alors, en fait, vous expliquez que tout commence souvent à Roissy. Alors, on verra qu'il y a d'autres exemples, bien sûr. Mais à Roissy, dites-vous, dans le début de votre ouvrage, dans le premier et le deuxième chapitre, finalement, c'est à Roissy que commencent beaucoup d'enquêtes. Alors, bien sûr, les douaniers font partie de notre paysage et nous savons que les douaniers contrôlent ce qui est interdit de transporter. Mais vous expliquez en même temps qu'aujourd'hui, certaines des exactions, finalement, échappent à leur regard habituel et nécessitent qu'il y ait auparavant des renseignements, qu'on ait la puce à l'oreille, en quelque sorte. Alors, comment se passe effectivement, qu'est-ce qui aujourd'hui peut leur échapper? Vous parlez de viande de brousse, de végétaux, d'animaux. Alors, comment sait-il qu'ils aient plus de mal à détecter tout cela? Est-ce que vous pouvez décrire ou nous raconter une enquête un peu particulière?
8: Il y a deux filières, en fait, qui utilisent le transport aérien pour les trafics internationaux, alors essentiellement d'espèces protégées. Ça peut être des écailles de pangolins, des crânes de singes, des mygales, des plantes exotiques, des oiseaux rares, des tortues protégées, etc. Donc il y a deux filières. La première, ça consiste à dissimuler dans les valises des passagers ce qui peut être effectivement de la viande de brousse ou des animaux protégés.
7: Mais qu'est-ce que c'est que la viande de brousse, par exemple, interdite?
8: Comment?
7: La viande de brousse interdite, par exemple, comment c'est
8: ça
7: quoi?
8: Ça peut être de la viande de brousse. La viande de brousse, c'est un trafic, très souvent un trafic familial ou entre amis, mais qui est aussi aux mains de réseaux structurés, parce que ça devient financièrement extrêmement intéressant. Ça consiste en fait à acheter sur les marchés à Libreville ou à Bamako de la viande d'antilope, d'agoupi, qui est un gros rongeur, de chauve-souris, etc. De les faire mariner et de les envoyer empaquetés dans les bagages à Paris, où ils vont être revendus. Ils sont achetés quelques euros en Afrique et ils sont revendus entre 80 et 100 euros à des restaurateurs ou à des familles qui souhaitent organiser des grandes cérémonies familiales. Le problème, donc c'est très juteux, donc il y a des réseaux organisés. La difficulté qu'ont les douaniers, c'est que quand vous avez 10 vols qui arrivent d'Afrique le matin au terminal T2 à Roissy, et dans chaque vol il y a 200-250 personnes, ça fait une foule de gens qui arrivent avec un encombrement de bagages absolument terrible. Donc ils savent très bien repérer d'éventuels contrebandiers, mais ils sont un peu submergés par le flux. Ça crée des très vives tensions avec les populations venues d'Afrique qui accusent très souvent les douaniers de racisme. Donc le ton monte. Donc j'ai eu le directeur des douanes de Roissy qui me disait: on est très vite obligé de lâcher du lest parce que sinon ça serait une émeute. Donc voilà, ça c'est une difficulté.
7: Et alors, la différence va vers qui alors? Vous avez dit, bon, ils l'achètent à 2 euros à Bamako, et en fait, c'est revendu à 80 euros à peu près en France. Oui. Et qui bénéficie donc de cette différence financière?
8: Et ben, ce sont les réseaux structurés, ça peut être des réseaux criminels qui se mettent en place, et donc qui utilisent, comme dans le trafic de stupéfiants, des mules. Donc, on va prendre une jeune femme ou un jeune homme qui va ramener cette viande de brousse des pays d'Afrique. Il est, lui, rémunéré par ce réseau, quelques euros en général. Et puis, le réseau criminel va, lui, revendre ça à des restaurateurs, par exemple, ou à des épiceries spécialisées. Et évidemment, il encaisse le bénéfice. Quand je dis organisé, c'est vraiment très organisé. C'est-à-dire que, par exemple, la communauté africaine ou les gens qui souhaitent participer à ce réseau peuvent très bien, une fois qu'ils ont leur billet pour l'Afrique, un billet aller-retour, se rendre dans des lieux où ils vont rencontrer ces trafiquants, qui vont leur payer une partie de leur voyage en billet d'avion en échange de leur capacité d'emport. La capacité d'emport, c'est les bagages. Et les bagages, ça peut être, par exemple, deux grosses valises que vous mettez en dessous de 32 kilos. Ça fait donc 64 kilos que vous pouvez emporter. À l'aller, vous pouvez, par exemple, emporter des médicaments et au retour, de la viande de brousse. Donc, c'est vraiment un trafic extrêmement, extrêmement organisé, extrêmement important. Et les douaniers ont beaucoup de mal à endiguer ce phénomène. Il y a eu un rapport parlementaire sur cette question du trafic des espèces protégées qui disait que ce trafic-là est complètement hors de contrôle, avec des risques sanitaires extrêmement importants, puisque dans la viande de pangolin, de porc épic ou d'autres animaux qui rentrent dans les ingrédients de la cuisine africaine, vous avez des animaux qui peuvent être porteurs de virus, hein, comme le virus Ebola, et donc c'est une bombe sanitaire en puissance. Donc voilà, ça c'est la première filière, c'est les bagages.
7: Alors la deuxième filière donc que vous évoquiez.
8: La deuxième filière, ce sont les avions cargo, et donc là ce sont les bagages en soute, hein, des avions cargo. Enfin c'est pas des bagages, là, pour le coup ce sont des envois en gros colis. Alors vous avez beaucoup d'animaux, hein, animaux à sang froid, les serpents, etc., ou bien des plantes exotiques qui valent parfois très très cher. Qui ne craignent pas du tout le froid, ils se mettent en hypothermie et donc ils ne craignent pas le froid, et donc ça, ce sont les voyages dans les avions cargo. Vous avez également toutes les parties.
7: Alors je suppose que ça c'est plus facile quand même. Je suppose que cela c'est plus facile à détecter. Je suppose.
8: Eh ben non, parce que non. Alors là, la difficulté, c'est ce qu'un douanier a appelé le syndrome Amazon, c'est-à-dire qu'il y a une telle quantité de colis qui arrivent dans les zones de fret à Roissy, il est très très difficile, on ne peut pas tous les ouvrir. Donc le douanier doit compter effectivement sur des renseignements, alors ça peut être des renseignements d'indicateurs, ça peut être aussi des renseignements qui leur sont fournis par l'analyse statistique des fraudes précédentes ou des enquêtes précédentes, qui leur permet de voir que, par exemple, si vous avez des colis qui arrivent du Cameroun et qui sont à destination des États-Unis, ça peut être suspect. Parce qu'on sait qu'il y a beaucoup de trafic dans ce sens-là, et donc bah là ils ont des renseignements et ça leur permet de fouiller des colis pour essayer de découvrir des trafics, avec parfois des choses extrêmement surprenantes que découvrent les douaniers.
7: Alors bien sûr, on sait que les associations, notamment le WWF, hein, ont tenté ou font en tout cas de la formation des douaniers. Donc ce serait complètement insuffisant.
8: Oui, c'est-à-dire que c'est un trafic qui augmente de manière phénoménale, hein, et qui est tellement volumineux c'est une difficulté extrêmement importante pour les douaniers. Ensuite, la deuxième difficulté, effectivement, quand vous avez par exemple des plantes exotiques qui font l'objet d'un trafic, parce que c'est un trafic extrêmement rémunérateur, vous pouvez trouver des cactus, par exemple, que vous achetez quelques euros en Indonésie ou au Mexique, mais qui se revendent auprès des collectionneurs, des amateurs de plantes exotiques très très chères. Et donc là, bah, il faut savoir reconnaître quelles sont les espèces qui sont protégées. Alors je disais des cactus, ça peut être aussi des palmiers nains de Madagascar ou des succulentes de Madagascar qui se revendent extrêmement cher. Donc là aussi, il faut savoir les reconnaître. Ou quand vous avez des serpents ou des mygas, des araignées ou des scorpions, bah là aussi il faut reconnaître les espèces qui sont protégées, celles qui ne sont pas. Et donc il y a des formations qu'on appelle des formations CITES. CITES, c'est l'acronyme pour la Convention de Washington sur les espèces protégées. Donc les douaniers ont des formations spécifiques sur les espèces protégées. Vous avez des douaniers spécialisés dans les trafics CITES.
7: Alors, vous évoquez un peu plus loin aussi, bien sûr, le trafic des pibales. Alors, je rappelle que les pibales, ce sont ces petites anguilles qui viennent naître et se reproduire en Gironde. Et comme les Chinois sont très friands d'anguilles, malheureusement, ces petites anguilles, on ne sait pas aujourd'hui les reproduire. Donc, forcément, on les vole en Gironde, on les envoie ensuite en Chine, et là, ils sont consommés. Alors, ou on les consomme encore sur place en tant que petites anguilles. Alors, je ne comprends pas très bien, parce que il y a 20 ans, quand moi, je m'occupais du magazine Gaïa sur France 5, on avait déjà tourné le vol des pibales. C'était il y a 20 ans. Et aujourd'hui, il semblerait que ce trafic augmente quand on lit votre ouvrage. Donc, rien n'a été fait ?
8: On ne parle pas tout à fait de la même chose.
7: Les pibales, c'est pareil.
8: Il y a quelques dizaines d'années, la pibale, comme on l'appelle dans le sud-ouest, ou la civelle, comme on l'appelle en Vendée ou en Charente-Maritime, dans les sphères de la Loire, même dans le sud de la Bretagne, c'était un peu le plat du pauvre. Il y avait une petite contrebande familiale, ou entre amis, où on se revendait de la pibale ou de la civelle, parce que
7: ça partait déjà en Chine à cette époque quand même, hein.
8: Oui, mais là on parle d'autre chose. Ce qui s'est passé, c'est que en fait, ce qui intéresse essentiellement les Japonais, ce n'est pas la civelle, c'est l'anguille. Et donc, ce qui se passe, c'est que lorsque au terme d'un cycle de vie d'ailleurs absolument fascinant de l'anguille, puisque l'anguille part des côtes de la côte, de la façade atlantique de la France, pour aller se reproduire en mer des Sargasses, et puis les larves ou les alevins d'anguilles reviennent portées par les courants du Gulf Stream sur nos côtes, et puis grandissent pour redevenir des anguilles. En 2009, ça a été considéré l'anguille comme une espèce protégée. En 2010, interdiction de l'exporter hors de l'Union européenne. Or, dans le même temps, les Japonais, encore une fois, sont extrêmement, extrêmement friands d'anguilles. Le kabayaki, les pochettes d'anguilles au Japon, c'est un plat vraiment extrêmement populaire et extrêmement, c'est un des ingrédients majeurs de la cuisine japonaise. L'anguilla japonica a été tellement surpêchée qu'elle a disparu. Et donc, il a fallu trouver de l'anguille, et ils sont tombés sur l'anguilla anguilla, l'anguille européenne, qui est d'ailleurs la plupart une anguille française. Et donc, s'est mis en place un réseau, à partir des années 2010-2015, un réseau aux mains des triades chinoises, qui consiste à aller récupérer auprès des pêcheurs professionnels qui vont vendre sous le manteau des civelles. Alors, pour donner quelques ordres de grandeur de prix, un pêcheur français peut vendre hors quota au marché noir de la civelle 300 à 400 euros le kilo, à un mareyeur espagnol ou établi en Espagne la plupart du temps, qui va lui-même le revendre à des intermédiaires chinois 800 à 1000 euros, et ces intermédiaires chinois vont l'expédier dans des fermes piscicoles en Chine, où là, tout à coup, le prix est passé à 5000 euros le kilo, et dans un kilo de civelle, vous avez 3000 anguilles. Ces anguilles, ces civelles vont être engraissées dans d'énormes fermes piscicoles, transformées en anguilles, et ces anguilles vont ensuite être vendues dans les marchés aux poissons des grandes métropoles japonaises pour alimenter donc les restaurants et la gastronomie japonaise. Et là, ça se revend 35 à 40 000 euros le kilo. Alors... Donc, vous voyez, on passe de 400 euros le kilo pour le pêcheur vendéen ou de Loire-Atlantique a revendu ça à ses réseaux, à 30 000 ou 40 000 euros le kilo. Donc évidemment, ça rapporte presque autant que le trafic de cocaïne. Et donc ce sont les grandes organisations criminelles qui se sont emparées de ce trafic. Et donc vous avez tout l'arsenal du réseau criminel. C'est-à-dire que pour aller chercher ces fameuses civelles ou ces pibales, on envoie des mules qui viennent du Vietnam ou de Thaïlande. Ils vont arriver en France, en Belgique ou en Espagne, près des aéroports, où là, les trafiquants vont leur remettre les valises qui sont spécialement aménagées, recouvertes de polystyrène avec des poches de glace, dans lequel on met les civelles, et ces mules, comme dans le trafic de stupéfiants, vont repartir vers Hong Kong ou vers Shanghai, et ensuite ça va rejoindre des fermes piscicoles dont je parlais tout à l'heure. Vous avez donc ces mules, vous avez des go fast, exactement comme dans le trafic de stupéfiants, parce que le marailleur espagnol l'a revendu à l'intermédiaire chinois. L'intermédiaire chinois, eh ben, il envoie des go-fast vers l'aéroport de Madrid ou vers l'aéroport de Roissy. Donc on a eu des arrestations extrêmement spectaculaires avec le GIGN qui arrêtait ces go-fast, exactement comme dans le trafic de stupes. Vous avez des circuits de blanchiment. Et vous avez des intermédiaires qui sont payés via des comptes offshore avec des sociétés basées aux Caraïbes qui établissent des fausses factures, etc. Donc on est face à une criminalité extrêmement importante. Ça rapporte des milliards d'euros, le chiffre, rien que pour l'Europe, c'est 3 milliards d'euros par an que ça pourrait rapporter les très bonnes années. Et puis les enquêtes... qui s'appelle Civelle 40, Anguilla 33, les grandes enquêtes menées par l'Office national antifraude des douanes, l'OSB, l'Office central de la gendarmerie qui s'occupe d'atteinte à l'environnement, montrent qu'on est là dans le très haut spectre de la criminalité.
7: Alors, je veux simplement dire à nos auditeurs que ce type d'enquête que vous avez menée et que vous venez de nous décrire sur les civelles ou les pibales, vous conduisez ce type d'enquête sur de nombreux domaines, le bois, la pêche, etc. Malheureusement, le temps qui nous est donné ne nous permet pas d'entrer dans le détail de toutes ces enquêtes. Hein. Donc, je vous en supplie, allez les voir et c'est vraiment passionnant. Mais ces enquêtes vous ont conduit à découvrir aussi des mondes inconnus qui chaque jour se transforment, des réseaux qui se perfectionnent. Alors, vous décrivez comme ça, des situations de plus en plus violentes. Alors, notamment chez les écologistes, qui se radicalisent de plus en plus, mais aussi, par exemple, les agriculteurs, on l'a vu récemment, qui menacent les agents de l'OFB, enfin de l'Office donc, de contrôle de la biodiversité, qui sont chargés de la surveillance des normes ou des lois. Donc, en fait, en travaillant sur ces trafics, vous découvrez aussi des pans entiers de la société qui sont en train de se transformer.
8: Oui, si on prend l'exemple de l'agriculture, effectivement, les enquêteurs, que ce soit les enquêteurs de la Brigade nationale d'enquête phytosanitaire de l'OFV ou les gendarmes, dans leurs récits, ceux que j'ai rencontrés m'ont raconté qu'effectivement, il y a une face noire de l'agriculture qu'on connaît peu, qui est l'utilisation par certains agriculteurs. Et je raconte dans le livre effectivement des grandes affaires qui ont été traitées par ces services d'enquête, des réseaux de contrebande de produits phytosanitaires interdits en France qui sont utilisés par des agriculteurs. Hein. Évidemment, la plupart font très correctement leur métier, mais certains n'hésitent pas à enfreindre la loi parce qu'évidemment. Leur modèle agricole est basé sur les pesticides et des engrais de synthèse, et donc ils ont besoin absolument de se procurer, enfin d'après eux, dans leur modèle économique, ils ont besoin de se procurer ces pesticides, alors qu'il existe par ailleurs d'autres des alternatives. Mais voilà, il y a des grands réseaux qui se sont mis en place, et effectivement, on découvre au fil des enquêtes que, par exemple, il existe des usines de fabrication de pesticides de contrefaçon établis dans les pays de l'Est, avec des réseaux extrêmement complexes où les produits, la matière active, la substance active des pesticides arrive d'Inde ou de Chine, est transformée dans ces usines clandestines et reconditionnée en Allemagne ou aux Pays-Bas. Et puis, vous avez tout un réseau qui se met en place et c'est ce que j'appelle effectivement la face noire de l'agriculture française.
7: Alors, c'est passionnant. Vous évoquez aussi, j'aurais bien voulu qu'on travaille un peu avec vous sur les problèmes de la pêche illégale, mais ça nous emmènerait un peu loin parce que je voudrais qu'on parle aussi de tous les crimes qui naissent aujourd'hui. Alors, simplement une petite question sur la pêche illégale et je renvoie pour en savoir plus à votre ouvrage, mais est-ce que vous pensez qu'on va y arriver dans la gestion de ce fléau ?
8: C'est très compliqué parce que je disais tout à l'heure que dans le cadre de la civelle, ça rapporte autant que le trafic de cocaïne. Et vous avez beaucoup d'espèces protégées qui rapportent effectivement autant que le narcotrafic. On peut penser à un poisson qui vit dans le golfe de Californie qui s'appelle le totoaba, dont on utilise la vessie.
7: La coupa en Guyane, c'est le même. Comment? Et la coupa en Guyane.
8: Alors, il y a le totoaba qui est la coupa McDonald's de Californie. Et puis, les trafiquants ayant été très très forts, ça commence vraiment à s'amenuiser. Ça rapporte, ça vaut sur place 20 dollars. C'est revendu jusqu'à 60 000 dollars en Asie. Donc vous voyez, le ratio financier est extrêmement important. Donc là, c'est aux mains des cartels mexicains. Et ils sont allés tellement fort qu'ils se sont aussi repliés sur un autre Acupa, qui est la Coupa Rouge, qui lui vit au large des côtes de Guyane. Et la marine française, la gendarmerie maritime ont face à eux des réseaux criminels, parce que ça rapporte tellement d'argent que les réseaux criminels s'y sont mis. Et donc c'est très très compliqué. J'ai rencontré pour ce livre Paul Watson.
7: Je suis désolée, mais malheureusement, on va pas avoir le temps d'en parler plus longuement. Et je voudrais qu'on revienne un peu, parce que chaque jour naissent de nouveaux crimes et nous avons peu de temps. Donc, vous avez travaillé sur le détournement des fonds qui sont liés à toutes les lois et toutes les mesures qui visent à contrer le réchauffement climatique. Donc, essentiellement sur la rénovation des... Alors, on a beaucoup parlé, bien sûr, de la taxe carbone et de tout ce qu'elle a entré. Mais là, vous intervenez sur la prime Rénov', donc quelque chose qui nous paraît pourtant très quotidien et très proche de nous.
8: Oui, la prime Rénov' est un dispositif qui visait donc à financer les travaux pour les Français qui souhaitaient changer leur système de chauffage, isoler leur toit ou leurs fenêtres, etc. Le problème de MaPrimeRénov', c'est que vous pouvez faire appel à un intermédiaire, qui est en général un artisan du BTP, qui va lui toucher la prime Rénov' et vous la déduire de votre facture. Les gens qui ont l'habitude de faire des arnaques, par exemple les carrousels de TVA comme on l'a vu, ou les arnaques à la taxe, à la TVA, comme on a vu dans la fameuse affaire des arnaques de ce qu'on a appelé le casse du siècle sur l'arnaque
7: de la taxe carbone.
8: Et bien ces mêmes escrocs se sont tout de suite aperçus qu'il suffisait de créer de fausses entreprises avec des faux contrats pour percevoir cette prime Rénov'. Et donc, la première année, la prime Rénov', c'était 2,5 milliards de budget. Il y a 400 millions, immédiatement la première année, qui ont été détournés par des escrocs qui sont extrêmement malins, qui savent tout de suite utiliser les failles du système, de même qu'ils se sont engouffrés dans les certificats d'économie d'énergie. Partout où il y a de l'argent et de la réglementation publique, il y a toujours une faille qui permet aux escrocs de s'y engouffrer et de détourner des centaines de millions d'euros. Et MaPrimeRénov', pour prendre cet exemple-là, a été très souvent remaniée, réduite, voire suspendue. La raison officielle, c'était des raisons de budget. L'autre raison, c'était qu'il y a une fraude tellement massive sur ces dispositifs que l'État se fait littéralement piller. Et on est dans les mêmes ordres de grandeur et avec parfois les mêmes personnages, dont le célèbre Marco Mouli, qui a trempé aussi dans cette escroquerie une fois qu'il était sorti de prison. Et donc, on a l'impression que l'État n'apprend pas de ses erreurs.
7: Alors, on va être obligé malheureusement de se quitter. Donc, je voudrais d'abord vous remercier pour toutes ces interventions. Je rappelle que votre ouvrage se lit comme un polar. Malheureusement, il repose sur de vraies exactions. Elle réclame une meilleure organisation de notre réglementation. Elle dénonce des failles béantes dans le système de nos aides publiques, ce que vous êtes en train de nous expliquer, les arnaqueurs, en bons chasseurs de primes, guettent ces occasions, s'organisent. Le copinage, la collusion, ça existe. En tout cas, je conseille à tous nos auditeurs la lecture de votre ouvrage. C'est passionnant, c'est encore mal connu. Et je rappelle qu'il est publié chez Kalman Levy. Au revoir, Marc.
8: Merci beaucoup. Au revoir.
7: Merci à vous. Donc, à tous, bon week-end et à la semaine prochaine.
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0: Avez-vous été enlevé?
1: Non, non.
0: Mais le père de l'enfant est un extraterrestre.
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C'est triste quand même de ne pas reconnaître son enfant. Hein? Il ne faut pas de physionomiste. Il me semble que si j'avais un enfant, moi je le reconnaîtrais. À condition qu'il me ressemble, naturellement.

C'est triste quand même. Elle avait plus de crayons. Forcément, elle se baladait avec son panier à découvert, n'est-ce pas? Alors, le vagabond, lui, il passait à côté de son panier, n'est-ce pas? Alors, avec sa main, alors, hop, il a pris tous ses crayons. Comme ça, elle n'en avait plus. C'est vrai qu'elle n'en avait pas besoin, puisqu'elle n'en vendait jamais, mais quand même. Un marchand de crayons, en gros, lui dit, viens chez moi, mon enfant. Je t'en ferai voir des beaux. Je ne te demanderai pas d'argent. Ce fut un drôle de marché, car c'était un drôle de marchand. Et elle l'a senti passer, car elle en a eu un enfant. C'est triste, ça, quand même, d'abuser d'une inconnue comme ça. C'est vrai qu'elle était faible aussi. C'est pas parce qu'il disait qu'il était. Enfin, elle avait un enfant, quoi. Elle avait bonne mine. Si seulement elle avait une mine de crayon. Ben non, mais c'est ce qui la minait. Alors, elle l'a abandonné, son enfant. Puis qu'est-ce qu'elle a fait plus tard, cet enfant? Elle vendait des cartes postales, puis aussi des crayons. Car sa destinée fatale, c'était de vendre des crayons.

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1: Dans le spectacle aussi, il y a des gens qui pensent que ça se passe avant. Il y a toute une petite chanson un peu réacte. C'était tout fou le camp, c'était mieux avant.

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7: Eh bien bonjour, bienvenue à nouveau à cette année pour votre émission Les Mains en Chaussures, une émission dédiée à la danse à Montpellier. Aujourd'hui nous avons des invités un peu spéciales que j'ai rencontrées lors d'un spectacle qui s'appelle Éveil. Je suis accompagné aujourd'hui de François Tonsou, bonjour.
8: Bonjour.
7: Et René Migliaccio, si je le prononce bien. Et aussi de Louise Boisvert qui fait partie de ce projet, de ce qu'on va parler aujourd'hui. C'est un spectacle. Et donc je vais vous demander de vous présenter, de dire quelques mots sur vous, sur votre le nom que vous donnez à votre métier.
9: Alors René Migliaccio, metteur en scène, chorégraphe, voilà. Tu veux qu'on parle un peu du travail tout de suite ou François?
7: François.
8: Si. Moi je suis François Tomsu, scénographe de théâtre, de spectacle vivant à Montpellier.
9: Moi j'ai une compagnie qui s'appelle la compagnie La Lettre 5 qui est à Montréal, et puis là on a fondé ici une association aussi qui s'appelle 5D Performance, et donc Éveil est notre première co-réalisation, co-production entre ces deux compagnies.
7: Entre les deux compagnies.
8: Ouais. Et c'est une première co-réalisation qui est née il y a 40 ans, quand on s'est rencontré avec René, qui avait fait connaissance déjà avec Louise Boisvert, et qui ont démarré un travail sur le corps de l'acteur. René, je te laisse prendre le relais pour que tu décrives aussi ce travail que vous avez fait, sur lequel je suis venu m'associer par la suite.
9: En fait, tout a commencé dans les années 80 avec Louise. On voulait faire une recherche sur le corps de l'acteur. Mm-hmm. Et on voulait trouver une esthétique du corps qui rendait... Comment le corps de l'acteur pouvait... pouvait rendre la vie émotionnelle et la vie psychique du personnage, mais par le corps, par une expérience totale du corps. Et donc on a commencé ça avec Louise, on a travaillé sur Antigone, on était tous les deux en travail, donc elle se levait, elle jouait, je la regardais jouer, et puis après ça moi je me levais, elle me regardait jouer, et puis petit à petit on est arrivé à une forme qui plus tard s'est qualifiée d'expressionniste. Ouais. Et en 83, c'était en 83, et en 84, on est parti à Paris et on a joué les bas-fonds au théâtre Marie Stuart. Et c'est là que j'ai rencontré François. Et la rencontre a été intuitive, artistique, créative. C'est deux mondes qui se sont rencontrés, qui appartenaient à la même conscience quelque part.
7: De ce qu'on a pu parler en dehors du microphone, ce qui a attiré mon attention, c'est justement ce croisement entre le milieu théâtral et le milieu de la danse. Parce que pour toi, dans la manière que tu expliques comment tu fais les choses, comment tu travailles, ils sont mêlés, ils sont ensemble.
9: Je suis arrivé à la danse quand j'ai monté la Métamorphose de Kafka, parce qu'à ce moment-là, j'avais comme acteur, danseur, Eric, et lui, il avait travaillé plutôt au Japon. Et donc, on a commencé à subir l'influence du Buteau. Et puis après, on est parti dans une expérience beaucoup plus expressionniste. Expressionniste, ça veut dire une recherche profondément personnelle, en fait. C'est ça que j'aime beaucoup, moi. C'est que c'est pas une danse codifiée. C'est une danse qui se vit de l'intérieur, et donc qui à chaque fois sera toujours nouvelle, parce que le performeur sera toujours dans une énergie, il est dans une énergie constante par rapport au voyage qu'il doit traverser pendant une performance, mais il est dans la même énergie d'expression du corps profondément personnelle, et c'est ça qui m'attire. Et d'ailleurs, pendant les répétitions, et c'est là que le théâtre vient se joindre, c'est que je leur disais de se théâtraliser quelque part, d'emmener dans le corps de la danse tout ce que le théâtre peut comporter au niveau de la mythologie, au niveau des symboles. pour qu'elles apprennent à aussi vivre leur corps expressionniste dans une autre dimension que celle qu'ils connaissent dans la vie de tous les jours, du quotidien. Donc c'est ça qui m'attire dans l'expressionnisme, c'est la profondeur personnelle d'une expérience artistique, au-delà des codes sociaux qu'on peut avoir, quoi. Donc c'est une certaine libération, en fait, et c'est ce que je cherche dans le travail.
7: Oui, oui, j'entends dans ton discours qu'il y a quand même une rébellion par rapport aux disciplines, à vouloir sortir de ces canons.
9: Je sais pas, les codes m'ennuient, je sais pas. En fait, ma vie a été ça aussi, j'ai vécu une vie hors des codes, donc des fois on est dans des moments de... parce que, en fait, je crois profondément que tout le monde vit dans sa propre culture. Chaque personne a une culture profonde, psychique, de tous les niveaux. Et donc, moi je pense que les codes sont... Je ne sais pas, j'ai jamais aimé le fait de regarder des choses qui s'imitent. En fait, je trouve que c'est ça. Je trouve que dans les codes, en fait, que ce soit au film, que ce soit dans les danses, que ce soit... les gens s'imitent les uns les autres, en fait. Et nous, on est dans un territoire qui nous appartient. C'est quelque chose qui est profondément personnel pour nous, particulier. Et on cherche cette forme-là, quoi, en fait.
7: Dans le spectacle, j'ai assisté, j'ai pu voir un des trois soirées à l'altropisme. Donc, on voit des performeuses habillées en blanc avec des trous. Et peut-être on peut-être donner une idée aux auditeurs de ce qu'on voit dans le spectacle.
8: Oui, alors je me suis occupé des costumes et de la scénographie de Éveil Performance. Et pour revenir un tout petit peu en arrière sur notre discussion, au moment où René montait les bas-fonds de Gorky et qu'on s'est rencontrés, moi je sortais de l'école des Beaux-Arts avec un travail d'apprentissage de la peinture sur toile. Et je ne pouvais pas m'imaginer que la peinture, telle que je la concevais, ça pouvait simplement exister dans un format de deux dimensions et se retrouver accroché en haut de la cheminée, quoi, par exemple. Et donc, je ne pouvais pas me projeter dans ça. Et puis, j'ai rencontré différents artistes à cette occasion, et notamment des chorégraphes. Et j'ai découvert que le cadre de scène me correspondait davantage, puisque j'avais aussi la troisième dimension ou quatrième dimension, qui est celle du mouvement et de la profondeur. Et donc c'est avec cette exigence et cette urgence que j'avais à peindre autrement. Alors c'est pareil, les choses étaient codifiées pour moi, et la rencontre s'est faite aussi là-dessus avec René, et on a associé nos arts pour créer quelque chose qu'on appelle, nous, dans notre cuisine ou dans notre jargon, qu'on appelle des tableaux vivants. Et depuis, ben, on est resté associé sur diverses créations, et notamment sur celle-ci, Éveil.
7: C'est ça qui est très intéressant de ce travail, c'est qu'on voit clairement...
8: Pardon. Et donc le travail sur Éveil nous a emmené justement à créer et une scénographie enveloppante pour pouvoir asseoir le spectateur au même stade, au même niveau que les performeuses, pour réunir les spectateurs dans une enveloppe confortable et bienveillante, de manière à ce que la réception, la perception du mouvement soit la plus dense possible, la plus forte possible pour le spectateur. Les costumes qui étaient initialement des costumes, je les ai complètement spontanément déstructurés à coups de ciseaux et de peinture au pistolet sur les performeuses elles-mêmes, parce que je considère que le costume est un support, encore une fois, un support à la peinture.
7: Donc on parle maintenant peut-être du sujet du spectacle, qui est assez... on a pu un peu déjà discuter.
9: Bah en fait, l'origine vraiment... c'est la mort de mon père, en fait. L'origine de pour moi d'avoir voulu... mon père, il est mort de façon assez dramatique, parce qu'il n'était pas conscient de sa mort, ou en tout cas, il avait peur de sa mort. Il avait peur, en fait. Et il y a eu un moment donné où je me suis retrouvé avec mon père. Il était dans mes bras et il faisait une crise de panique, ça, trois jours avant qu'il meure. Et je ne pouvais pas le regarder dans les yeux. J'avais tellement peur de le regarder dans les yeux. Mais j'ai entendu une voix à l'intérieur qui me dit « Mais regarde dans les yeux de ton père, regarde dans les yeux de ton père. » Et quand j'ai regardé dans ses yeux, mon père, il avait les yeux bleus, bleus comme le ciel, là, et ses yeux étaient noirs. Et c'est la première fois que je pense que j'ai vu les ténèbres, quoi. Et à ce moment-là, je me suis dit « Mais cet instant-là, je ne veux pas le vivre comme ça. Je veux comprendre la mort et je veux dépasser la mort et la peur de la mort. » Et donc, j'ai commencé à lire sur ça et je suis tombé à un moment donné sur... d'autres lectures sur le livre tibétain de la mort. Et ce qui est intéressant, c'est qu'ils ont traduit ce livre-là comme ça, mais tout le monde sait bien que ce n'est pas le titre, en fait. Parce que le titre, c'est « L'éveil par l'écoute dans l'entre-deux-mondes ».
7: Ok.
9: C'est ça, le titre. Et donc, on est loin de l'idée occidentale de l'histoire de la mort, parce que quand on dit ça, tout de suite, il y a une peur de la mort qui est beaucoup plus profonde ici en Occident. Et donc, ça donne une conception un peu arbitraire, en fait,
7: de la chose.
9: Voilà, et donc, ça, à partir de ce moment-là, j'ai voulu extirper du livre, parce que c'est un livre, le livre de la mort, c'est le passage où les moines accompagnent les morts pendant 40 jours, donc c'est 40 jours de prière, c'est 40 jours de chant, ils les accompagnent dans la mort, et avec toute une philosophie, et en fait ça rejoint toute la philosophie humaniste, toute la psychologie humaniste qu'on vit aujourd'hui, et dans le fondement de ce livre-là, il y a toute cette psychologie, moi, qui m'attire énormément, et donc j'ai essayé d'extirper un texte qui pourrait signifier quelque chose pour le spectateur d'aujourd'hui, quoi, que ça soit un truc hermétique. Par contre, c'est un spectacle qui peut déranger, parce qu'il est aussi bien dans la souffrance que dans la méditation. Et j'ai vu une spectatrice d'ailleurs qui me disait, mais oui, c'est vrai qu'on est dans, ça nous emmène dans un état méditatif, mais j'aime pas la méditation, j'aime pas. Et donc ça perturbe un peu les gens, le rythme dans lequel on est, qui est beaucoup beaucoup de ralenti. Ça a commencé avec mon père et avec Louise, parce qu'on a commencé à enregistrer le texte.
7: Louise, on entend, on voit off. Pendant tous les spectacles.
8: Oui, Louise à qui cette création est dédiée à titre posthume. Je profite aussi de l'occasion, puisqu'on parle des performeuses et qu'on va encore en parler, de citer leurs noms. Nous avons fait ce travail avec Marie-Juliette Rissler, Mireille Reyes, Zoé Urenia, Léna Delorme, Valentine Birnbaum, Mila Tomsu, Sophie Debieux, Maëlys Bocquenet, Et pour la dance coach, c'était Pauline Brigiboul. Et je profite aussi de l'occasion pour saluer et remercier chaleureusement l'Altropisme de Montpellier qui nous a offert deux résidences de création, deux années de suite. Merci Vincent Cavaroc. Et sur de nouveaux projets, nous travaillons aussi en recherche avec des spécialistes de Shakespeare pour un tout nouveau projet avec l'IRCL, qui est l'Institut de Recherche sur la Renaissance, l'âge classique et les Lumières. Merci Florence March. De nous suivre aussi dans ce travail artistique et merci également à Jean Vivier.
7: Ouais, je vais devoir vous couper pour faire une pause musicale vivement offerte.
9: Une pause vocale
7: offerte par nos chers amis aujourd'hui et je vous retrouve de suite.

pensées qui appartiennent au passé ne laissent aucune trace. Les pensées futures n'existent pas encore. Seul le moment présent existe. Cette conscience momentanée

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1: Eh bien, à nouveau ici, dans votre émission Les Monts Chaussures, aujourd'hui avec des invités spéciales entre Montréal et la France, avec un spectacle qui s'appelle Éveil, et un travail très intéressant qui incorpore la danse, les théâtres et beaucoup d'autres influences et d'autres disciplines. Donc on va continuer sur peut-être Louise.
2: Oui, on a commencé à travailler sur le texte avec Louise. Et puis, malheureusement, elle est décédée. Donc, on avait. Mais heureusement, en même temps, parce qu'on avait créé ce texte qui avait contracté toute la philosophie du texte total, qui dure 60 minutes, en fait, le texte total. Mais on a pu contracter un texte qui allait traverser les étapes qu'il y avait dans toutes ces différentes stations, en fait. Et voilà. Donc ça, c'est un peu l'histoire avec Louise. On devait recommencer les enregistrements, mais entre le moment où on s'est dit ça, il y a eu ce départ dans l'autre monde. Et d'ailleurs, c'est une chose qu'on n'a pas abordée, mais on finit par vivre. Moi, ce que je vis, c'est que à travers cette expérience, la mort n'existe pas, quoi. Et qu'on traverse dans une autre dimension et où l'âme se libère du corps, ce que j'appelle du corps traumatique. Et donc, la danse ou l'aspect expressionniste de ça, c'est déjà le corps traumatique qui doit être trouvé. Après, les influences que moi j'ai reçues, l'expressionnisme allemand, le docteur Calgary, Murnau, tout ça, et puis le Buto, le No, le Kabuki, toutes ces influences-là qui ont fait que Grotowski, au sortir de toutes ces influences, à l'intérieur de moi, il y a eu une expérience, et ça c'est profondément personnel, mais c'est une expérience complètement psychédélique en fait.
1: Psychédélique.
2: Oui, je pense que c'est le monde de l'hallucination, c'est le monde altéré, c'est le monde qu'on atteint parce qu'on est sous l'emprise d'une drogue, mais en fin de compte, au fond de nous, il y a ce territoire extraordinaire qui nous appartient. Et c'était ça, et c'est ça qui m'intéressait, entre de trouver ça dans le corps, quoi, de comment arriver qu'un performeur puisse tout d'un coup trouver à l'intérieur d'elle ou de lui. Ce monde profondément expressionniste auquel je crois que tout le monde vit à l'intérieur, quoi, dans une espèce de création. Et en fait, ce qui s'est produit, et c'est ça la beauté de la chose, je crois, puisqu'on est en dehors des codes, c'est ça qui est intéressant, c'est que le mercredi, on a joué la performance d'une certaine façon,
1: oui.
2: Et le jeudi, j'ai changé 3 minutes dans le spectacle, le jeudi, et je voulais justement le passage, avant que la conscience se sépare du corps, que ce passage de la mort soit beaucoup plus intense, beaucoup plus peut-être souffrant, où la peur peut exister, où tous les attachements qu'on vit sont encore là, donc on est encore attaché, on souffre de ces attachements, on traverse cette chose-là pour que le corps puisse se séparer. Et donc on a créé ce moment, et donc ils m'ont demandé, mais alors on fait quoi? Et je leur ai dit, mais ça c'est un moment que je ne peux absolument pas chorégraphier, je ne peux pas vous dire quoi faire, c'est impossible, je ne peux pas prendre chacune de vous et dire toi tu vas faire ci, toi tu vas faire ça, parce que on était arrivé à un moment, et c'est moi ce que je cherche dans toute création, c'est le moment où le performeur a cet espace chorégraphique qui leur est personnel, que si on le chorégraphie, elle devient manipulée. Et je pense que j'ai de la gratitude envers ces performeuses parce qu'elles nous suivent depuis 2 ans. Elles ont travaillé le style. Et à ce moment-là, pour moi, elles ont dépassé. En fait, c'est une recherche de transe dans ce travail. C'est d'arriver à ce que le corps soit dans une transe du moment. Une transe du moment, you know. Et pour ça demande énormément d'efforts. Donc elles ont souffert. C'est un corps qu'on accepte de mettre dans des états de souffrance pour pouvoir dépasser justement le mental et de s'apercevoir que le corps, c'est infini, quoi. Puis on parlait justement tout à l'heure des corps de femmes, des corps d'hommes. Je ne voyais pas de corps d'homme dans ça. Mais pour moi, un corps, c'est comme, j'ai toujours pensé, c'est comme une topographie, c'est comme une géographie, c'est un territoire. Et j'ai trouvé que dans cette performance, le territoire du corps féminin avait beaucoup plus à offrir. Et donc, on est parti avec cette forme féminine. Et comme dit François, ça rejoint aussi le fait que c'est aussi Louise qui est tout d'un coup rattachée à tous ces corps. Et donc, c'est elle qui existe aussi d'une certaine façon et qui est avec nous et d'ailleurs qui ne nous a jamais quittés. Je la sens tellement toujours présente, c'est incroyable.
1: Un détail hyper intéressant de ce qu'on avait parlé en dehors de microphone, c'est ta façon d'amener la chorégraphie sans une instruction précise.
2: Je leur raconte beaucoup d'histoires, en fait. Je leur raconte beaucoup de mes histoires à moi, de mes histoires personnelles. J'ai vécu des états altérés. J'ai vu ce fantôme d'Angela qui était aussi. Donc, je leur raconte un monde intérieur qui m'est profondément personnel. Et à ce moment-là, quand elle me regarde ou quand elle m'écoute, je sens que dans leur écoute, d'un coup, ça réveille en elle ce monde, tu comprends ? Et c'est comme ça qu'on commence, en fait. On commence à comprendre dans quel monde on va exister. Donc, tout leur aspect créatif, je le vois dans leurs yeux. Elles se regardent, tu vois, elles commencent à se dire « Ah oui, c'est ça qu'on va aller ». Et je leur dis toujours « Vous devez aller dans cet endroit ». Et je leur ai dit l'autre soir « Je ne sais pas qui vous êtes, mais je sais où vous êtes ». Et donc, je cherche cet endroit où elles peuvent se libérer et exister dans ce monde expressionniste. Ce que j'adore du buto, c'est que le buto, c'est quelque chose qui t'est personnel. Si tu décides de faire l'exercice de la rivière, ben, tu ne vas pas faire une rivière. Tu vas trouver l'énergie de l'eau. Et là, on est dans ça, nous, en fait. Et donc, si je veux qu'elles aillent dans un moment doux, je vais bouger d'une façon pour leur guider cette énergie. Voilà, on est dans cette énergie. Et là, trouvez vos images, trouvez vos mémoires, trouvez vos histoires, trouvez votre vie. Voilà, ils dansent leur vie, en fait. C'est ça qui devient intéressant. Et en mettant le corps dans toutes les formes possibles, émotionnelles et psychiques.
1: Parce qu'on le voit dans les spectacles, les performances, il y a énormément de désarticulations du corps. Il y a un travail assez personnel une improvisation.
2: Parce qu'on a tendance, quand ils bougent, ils ont la tendance de bouger harmonieusement. Mais moi, je pense qu'on est fragmenté. L'ego, c'est une force qui est fragmentée. Et donc, je leur demande de fragmenter leur corps. Et puis, qu'elles sont aussi dans un mouvement perpétuel. Ça, c'est peut-être la chose la plus difficile à accomplir. C'est ce mouvement perpétuel dans cette fragmentation jusqu'à ce qu'à un moment donné où le spectacle, où la performance avance. Et quand elles rentrent dans cette conscience, elles deviennent de plus en plus harmonieuses, en fait. Elles deviennent beaucoup plus... ensemble, leur corps se relaxe, elles sont dans un ralenti différent, parce qu'on travaille au ralenti avec quelques accélérations intenses, mais déjà le ralenti, ça t'emmène aussi dans une autre dimension, parce qu'il faut complètement changer ta rythmique, et changer la rythmique de celui qui est témoin, parce que... Mais on a cherché le ralenti cinéma, en fait. J'ai essayé de leur dire, et on va essayer de recréer cette espèce de suspension qu'il y a dans l'image cinématographique quand on tombe dans le ralenti. Et donc, on a travaillé là-dessus, comme on part d'une explosion à un ralenti et vice-versa. Donc, on a exploré tous ces corps, en fait. On explore le corps et on essaye de l'emmener dans des passages différents, en fait.
1: Ce que je vois aussi, c'est le fait d'avoir choisi le mot « performance » et comment... On peut le percevoir pendant les spectacles, on sent une transformation immense des performances, c'est-à-dire que ce n'est pas seulement le sujet du spectacle, c'est vraiment un acte hyper cathartique qu'on peut le voir, c'est-à-dire qu'il n'y a pas besoin d'explication, il n'y a pas besoin de mots, c'est quelque chose qu'on perçoit avec autre chose que la raison.
2: Oui, c'est vrai. Et d'ailleurs, j'ai oublié de mentionner dans les influences, mais moi, celui que je considère comme l'homme de théâtre français le plus important qui a jamais existé, c'est Antonin Artaud.
1: Antonin Artaud, Les Théâtres et la Cruauté.
2: Le Théâtre et son double.
1: Le Théâtre et son double. Déjà, on vous invite à lire et à consulter.
2: Je pense qu'il devrait être étudié, en tout cas, ce livre devrait être dans les universités américaines dans les années 68. C'était dans le back pocket de presque tous les étudiants américains, Le Théâtre et son double.
1: Je pense qu'une autre référence qui est importante aussi autour de la mort et de la cruauté, ça pourrait être aussi Tadeusz Kantor.
0: Oui, alors
1: la classe morta. Alors,
0: je me permets de prendre la parole parce que François, moi qui suis dans le langage visuel, davantage visuel que René, bien sûr, René a ses yeux pour voir les choses qui se produisent, mais pour moi c'est la référence parmi les références, Tadeusz Kantor, pour une simple raison, c'est que je reçois, quand je regarde ce travail, je reçois quelque chose qui s'appelle la vérité. Mmh. C'est une vérité indiscutable. C'est un artiste, c'est un peintre, c'est aussi,
1: Kantor. Un artiste est polonais.
0: Oui, polonais. Et c'est tout sauf le théâtre conventionnel, c'est-à-dire qu'il est en dehors des conventions tout le temps, quitte à faire travailler des gens qui ne sont pas des acteurs, pour les amener au statut de meilleure présence que les vrais acteurs.
2: D'ailleurs, tout à l'heure, dehors...
1: En dehors du microphone.
2: Tout à l'heure, tu parlais des gens qui décrivent le pas de danse, tu sais, les gens.
1: Ah oui, on va essayer. Normalement, je demande à mes invités de décrire un pas de danse.
2: Et tu sais ce qui m'est venu à l'esprit ? Moi, ce que j'ai envie de dire, c'est que n'importe qui se présenterait devant moi, je dirais, on va trouver ton pas de danse. On va trouver ton pas.
1: Une signature ?
2: Oui, parce que tout le monde est créateur. Moi, j'y crois profondément à ça. Je crois qu'on est tous bougés par cette énergie d'amour. Mmh. Et cette énergie d'amour, elle est création. Et je pense que tout le monde, ça intéresse. C'est ça qui m'intéresse, en fait.
0: Oui, puis on va suffisamment loin dans Éveil pour proposer un partage. C'est-à-dire qu'on n'est pas dans l'impérialisme du metteur en scène et du chorégraphe et du scénographe qui fabrique un produit, qui vous met en face de ce produit et puis vous en faites ce que vous pouvez. Non, on est là plutôt pour que le ressenti soit plus fort que le spectaculaire. Et c'est ça le travail qu'on fait pour pouvoir amener les gens à peut-être ce niveau de la conscience que nous, on aimerait voir s'élever dans notre monde.
2: Mais en fait, est-ce qu'on n'est pas ça ? Je veux dire, est-ce qu'un metteur en scène, c'est pas... Oui, c'est quelqu'un qui a des visions, bien sûr, qui a une esthétique particulière, bien sûr. Mais je pense que je me vois plus comme un guide. Une fois qu'on est, on se comprend qu'on est on va vivre dans ce monde, je pense que je deviens juste un guide. Je les guide vers elles-mêmes. En fait, dans ce spectacle. Parce que c'est pas possible, dans cette performance, c'est pas possible pour elles de performer, quoi. Tu vois. Il faut qu'elles arrivent à cet état où elles sont dans un monde qui les représente, où il y a toute leur vie intérieure et ça, ça les remue, quoi. Elles ont fait beaucoup de cauchemars, elles ont fait beaucoup de rêves, et elles étaient vraiment dans un univers particulier, quoi.
1: Là, on est dans la frontière très intéressante entre l'art et la vie, et des choses qui sont poreuse. Oui. Je vais devoir passer aussitôt au mécénat.
0: Oui, voilà.
1: On coupera parce que c'est...
0: Voilà, pour faire suite à ce qui vient d'être dit, on est, René et moi, depuis 2 ans, au travail intense sur ce projet. On a donné à voir, cette fois-ci, une deuxième sortie de résidence qui sera nécessairement suivie d'une troisième. Mais ce que je voulais dire, c'est qu'on est dans une forme de croyance, René et moi, qu'on n'a jamais rien lâché parce qu'on a fait tout ce travail sans être certain d'avoir les moyens d'arriver au terme de cette deuxième présentation de résidence qu'on vient de donner. Mais le fait de croire profondément qu'on est sur un axe, sur un chemin et qu'on doit aller au bout de ce chemin, nous a donné raison parce qu'à quelques jours... À quelques jours de la grande question, est-ce qu'on peut aller plus loin ou pas ? Un ange est passé, un deuxième ange est passé aussi, et puis on appelle ça des mécènes ou des donateurs, des gens qui ont compris la nécessité intense et absolue que nous, dans laquelle nous on était, nécessité financière, mais aussi la nécessité artistique d'aller au bout de ce projet, parce que rien ne peut nous empêcher d'aller au bout de ce genre de démarche. Et je salue donc nos mécènes qui sont passés au bon moment pour nous permettre de continuer ce travail. Et nous sommes actuellement à la recherche de nouveaux lieux pour 2026, pour finaliser ce projet Éveil Performance dans de bonnes conditions. Et on y arrivera.
1: Bah, c'est là le message pour la jeunesse, de jamais abandonner vos rêves, d'impulser et soutenir et être têtu avec...
2: On pourrait dire la foi en soi-même et s'abandonner à la vie. Elle est toujours là, avant nous.
1: Les temps radio est compté. Je vous remercie d'être avec moi dans cette émission si intime de la danse. On reprendra contact quand il y aura une autre événement, une autre conversation qui est toujours très intéressante. On n'a pas tout dit, on n'a pas tout conclu, mais je vous laisse cette semaine profiter des beaux mouvements et du beau temps.
2: Merci, merci beaucoup.
3: Merci.
1: Au revoir.
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5: Bonjour, mon prénom est Gabriel et je vous souhaite la bienvenue à la deuxième édition de l'épicerie psychédélique. L'émission du jour sera consacrée à l'histoire de la psychédélie anglaise de la fin des années 60. Sans plus attendre, Kites de Simon Dupré and the Big Sound, paru en 1967 chez Parlophone.

C'était Simon Dupré and the Big Sound. La musique beat britannique avant 1965 puis son inspiration dans le blues américain. Même si le rock psychédélique est surtout lié à l'Amérique, pays qu'il a vu naître et se développer, les Anglais se sont inspirés de leur propre culture, y compris les Beatles. Les Beatles annonceront le son psychédélique sur Tomorrow Never Knows. Bien que placée en dernière piste de l'album Revolver sorti en 1966, elle a pourtant été la première à être enregistrée lors des sessions pour cet album. Ce titre révolutionnaire marquera le début de la période psychédélique anglaise. Cette chanson est intimement liée aux expériences de John Lennon avec les drogues, en particulier le LSD. C'est en 1965 que Lennon en consomme pour la première fois, sans le savoir, lors d'un dîner chez un ami dentiste. Ce dernier avait placé, sans rien dire, du LSD dans les verres de ses invités. Les premiers mots de « Tomorrow Never Knows » sont « Éteins ton esprit, détends-toi et laisse-toi porter par le courant ». Sur ces belles paroles, « Tomorrow Never Knows » des Beatles.

Nous venons d'écouter Tomorrow Never Knows des Beatles. La révolution musicale se met alors en marche. Le rock psychédélique prend son envol en 1967 en pleine effervescence du swing in London. De nombreux jeunes musiciens de tout le pays débarquent dans la capitale et se lancent alors dans de folles expérimentations. Se prêtant à de longues improvisations comme les Pink Floyd, les Soft Machines ou encore le Cream d'Eric Clapton, pour en citer quelques-uns. Voici maintenant deux morceaux enregistrés en 1967. Vacuum Cleaner des Tin Tin Abbey, groupe qui n'édita à l'époque qu'un seul single, très recherché par les collectionneurs par sa rareté. Sans aucun doute, l'un des meilleurs exemples de psychédélie anglaise. On raconte que le chanteur principal se produisait en direct avec son faucon perché non attaché à son épaule, suivi de Rainbow Chaser de Nirvana, groupe anglais qui n'a rien à voir avec Kurt Cobain. Le groupe est apparu à la télévision française avec Salvador Dali, qui leur éclaboussait de la peinture noire lors d'une représentation de ce titre. Tin Tin Abbey, suivi de Nirvana.

C'était Tin Turn Abbey avec Vacuum Cleaner et Rainbow Chaser du groupe anglais Nirvana. Dans le rock psychédélique anglais, il existe des groupes qui malheureusement n'ont pas eu le succès qu'ils méritaient. C'est le cas du groupe Tomorrow et du groupe The Factory. Tomorrow publia son unique album en 1968 quand la tendance psychédélique commençait déjà à s'émousser dans le pays. Ils enregistrent pourtant en 1967 chez EMI. Le budget attribué était loin d'être satisfaisant. La pochette fut privée de couleur et sortie alors en noir et blanc. Il est considéré 60 ans plus tard comme l'un des meilleurs albums dans son genre jamais réalisé. The Factory, eux, ignorent pas la même chance. Juste deux singles furent publiés, un en 68 et un autre en 69. Faudrait attendre la fin des années 90 pour voir apparaître un album compilant leurs

C'était My White Bicycle Tomorrow et Let's Be Sunshine de Factory. Place à une production de Bill Wyman, membre historique des Rolling Stones depuis le début jusqu'à son départ du groupe en 1993. Le groupe The End fera une bonne partie de leur carrière en Espagne où ils signeront 4 singles chez Sonoplay. Ils feront même une apparition dans un film espagnol réalisé par Iván Zulueta en 1969. On les voit sur la Gran Vía de Madrid se déplacer avec leurs cheveux longs et leurs gros manteaux sous le regard ébahi des madrilènes. Voici Introspection Part 1, paru en Angleterre en 1969 chez Decca sur leur unique album édité à l'époque.

C'était Introspection Part 1 du groupe The End. Pour terminer notre émission sur le rock psychédélique en Angleterre, rien de mieux que les Zombies. Formés en 1961 dans la ville de St. Albans, les Zombies participent et gagnent un concours local en 1963, ce qui leur permet d'enregistrer chez Decca dès 1964. Leur premier single à apparaître est She's Not There, qui est un énorme succès mondial. Les Zombies ne s'arrêtent pas là, et chacun de leurs titres remporte un certain succès aux États-Unis et au Japon notamment. Le groupe passe alors pour l'un des groupes majeurs de l'invasion britannique. Paradoxalement, le Royaume-Uni est l'un des seuls endroits où le groupe ne marche pas vraiment. En 1967, ils décident d'enregistrer chez CBS un dernier album avant de se séparer. Ce sera Odyssey and Oracle. L'album sortira en avril 1968 en Angleterre, après une longue hésitation du label, peu motivé de sortir un disque d'un groupe qui n'existe plus. Al Kooper, le producteur du disque, continuera pourtant à insister pour qu'il sorte aux États-Unis également. Ce qui finit par arriver en 1969. Le disque obtiendra alors le succès qu'il mérite. Groupe maudit, les Zombies laissent derrière lui un monument de la culture pop doté de mélodies baroques d'une incroyable beauté. Voici Time of the Season des Zombies. Cette chanson atteint le top 5 aux USA.

0: Time of the Season des Zombies. Il est temps de vous dire au revoir et à la semaine prochaine pour un nouvel épisode sur le rock psychédélique américain spécial San Francisco. Je vous souhaite une excellente soirée.
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1: Freddie Mercury, hein, le symbole, le plus grand, hein, c'est quand même le seul, hein, quand il allait faire des courses, il gardait sa cape. 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